Vous avez peut-être vu penser à la nouvelle concernant ces travaux là qui sont en cours à l'angle du boulevard du Charme et de la rue Saint-Maurice. Ben, tout ça dans le but d'en corriger là, la configuration. 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Et selon Maxime Roy, un ingénieur de la ville de Latuc qui est responsable de ce projet, la piste cyclable traverse avec un degré important là, du boulevard du Charme. 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Et nous, on retourne en musique. François avec vous en ce dimanche soir.

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c'est François Joseph pour vous accompagner en ce dimanche soir sur les ondes de O96.7 avec, oui, tout autour de moi, le meilleur de la musique. C'est une nouvelle qui nous arrive de la ville, d'il y a là, quand même une petite journée. C'est la circulation là, qui est rétablie dans les deux sens sur la route 155, kilomètre 106, là, tout près de l'entrée sud qui mène au centre-ville. La route qui avait été fermée, on le sait, jeudi en début de soirée en raison d'un grave accident. Peut, par contre, y avoir là, encore des moments dans la journée où la circulation sera en alternance en raison justement des suivis.

vie à faire après l'accident. Donc, on profite de cette occasion également pour nous rappeler de rouler prudemment, réduire notre vitesse. Notre vie, celle des autres usagers de la route, là, est quand même en jeu. Et les vies, ça n'a pas de prix. Donc, on ralentit, on admire le paysage. On a la chance d'être dans une magnifique région. Donc, on en profite. Donc, oui, circulation rétablie au niveau de ce kilomètre 106, route 155.

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1: Vous avez peut-être vu penser à la nouvelle concernant ces travaux là qui sont en cours à l'angle du boulevard du Charme et de la rue Saint-Maurice. Ben, tout ça dans le but d'en corriger là, la configuration. Donc, dans un premier temps, piste cyclable et de VTT là, qui croisent le boulevard du Charme après de la rue Saint-François représente un danger là, dans la configuration que l'on connaît actuellement. Et selon Maxime Roy, un ingénieur de la ville de Latuc qui est responsable de ce projet, la piste cyclable traverse avec un degré important là, du boulevard du Charme. Donc, on va essayer de corriger tout ça. 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Et nous, on retourne en musique. François avec vous en ce dimanche soir.

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1: Ah bien, François-Joseph, pour vous accompagner en ce dimanche soir sur les ondes de O97 avec, oui, tout autour de moi, le meilleur de la musique. C'est une nouvelle qui nous arrive de la ville d'il y a là, quand même une petite journée. C'est la circulation là, qui est rétablie dans les deux sens sur la route 155, kilomètre 106, là, tout près de l'entrée sud qui mène au centre-ville. La route qui avait été fermée, on le sait, jeudi en début de soirée en raison d'un grave accident. Peut, par contre, y avoir là, encore des moments dans la journée où la circulation sera en alternance en raison justement les suivis à faire après l'accident. Donc, on profite de cette occasion également pour nous rappeler de rouler prudemment, réduire notre vitesse. Notre vie, celle des autres usagers de la route, là, est quand même en jeu et les vies, ça n'a pas de prix. Donc, on ralentit, on admire le paysage. On a la chance d'être dans une magnifique région. Donc, on en profite. Donc, oui, circulation a rétabli au niveau de ce kilomètre 106, route 105.

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3: Or, à moitié fermé, mais inquiétez-vous pas, hein? On va tranquillement se réveiller ensemble, on va passer la semaine en beauté ensemble. Oui, parce que moi, je les appelle les semaines en beauté. Ce matin, on va parler d'une dépense qui commence déjà à apparaître dans le budget là, de plusieurs familles, parce que là, la rentrée scolaire approche, les listes commencent à sortir, puis quand on additionne les cahiers, les crayons, le sac, la boîte à lunch et puis tout le reste, là, ben ça monte vite. Et cette année encore, ben il y a des organismes qui vont se mobiliser pour aider les familles qui ont ont plus de difficultés à arriver, parce que les fournitures scolaires, c'est assez cher, merci. Là, on va regarder ce qui se passe là-dedans dans les prochaines minutes. Et également, changement complet d'ambiance, parce que cette semaine, il va y avoir une excellente raison de sortir dehors très tard le soir et de regarder vers le ciel. Puis vous n'avez pas besoin de billets, vous n'avez pas besoin de télescope. Et les conditions pourraient même être presque parfaite là cette année. Je vous donne également là tout ce que vous avez besoin de savoir pour avoir un magnifique spectacle à l'extérieur. Et évidemment, on va avoir un ancien collègue de travail qui revient également avec moi là, Marc Bouchard, pour la chronique automobile. Il va nous parler de char, bien évidemment. C'est pour ça que ça s'appelle la chronique automobile. Bref, là, on a une grosse première heure devant nous là. Donc installez-vous et augmentez le volume. Bon lundi pour vrai là, parce que c'est assez nuageux dans au Québec, mais au moins on a de la très bonne musique. On va pouvoir entendre Bob Bissonnette, Maître du tape sur ma palette. On a du Greenwoods. Désolé pour ça, mais on débute avec Arpin Lépine. Chance. Le meilleur de la musique, c'est ici à O. Bon lundi, bon matin, puis bon début de semaine.

rentrée scolaire approche tranquillement et pour plusieurs familles, ça veut aussi dire une grosse dépense qui s'en vient. Quand j'étais jeune, là, moi, j'aimais bien ça parce que là, je savais que j'allais revoir mes amis au primaire ou moins au secondaire, là, parce que ça me tentait pas trop. Mais au primaire, là, étant barouette, là, que j'avais vraiment hâte, là, on allait chercher mes nouvelles fournitures scolaires. Mais il y avait du monde qui aimait pas tellement ça et c'est mes parents, puis c'était assez comprenable parce que ça veut dire qu'il va y avoir une grosse dépense qui s'en vient. Les cahiers, les crayons, le sac à dos, la boîte à lunch. Puis, tu sais, séparément, là, ça a l'air de rien, mais quand on met tout ça ensemble, surtout avec deux ou trois enfants, mais la facture, ça peut rapidement devenir difficile à absorber. Et c'est justement pourquoi il y a plusieurs organismes communautaires qui vont se mobiliser encore cette année pour donner un coup de main aux familles qui en ont de besoin. Par exemple, il y a l'opération Sac à dos qui veut aider plus de 12 000 jeunes au Québec pour leur rentrée 2026. Dans une trentaine de points de service, les enfants pourront recevoir gratuitement un sac à dos, une boîte à lunch, une trentaine de fournitures scolaires. Et j'aime tellement. J'aime beaucoup un détail aussi dans l'article que j'ai pu lire sur TVA Nouvelles. Les jeunes peuvent choisir eux-mêmes leur sac. Tu sais, ça peut sembler un peu banal, mais commencer l'école avec du matériel neuf qu'on aime, ça permet aussi de commencer l'année sur le pied, sur le même pied des autres. Fait que je trouve ça le fun de pouvoir choisir son sac à dos, là. Et d'un autre côté, il y a le gouvernement du Québec qui verse aussi cette année un supplément de 127 $ par enfant admissible pour l'achat de fournitures scolaires. Bref, derrière une simple liste de crayons, de cartables et parfois beaucoup de stress financier, mais moi, ça me rappelle surtout une chose. Pour un enfant, arriver en classe bien équipé, c'est pas juste avoir de beaux crayons, là. C'est aussi commencer l'année avec un peu plus de confiance, puis je trouve ça vraiment beau. C'est à lire sur le site de TVA Nouvelles. Cette semaine, écoutez, dans les prochaines minutes, là, il va y avoir, mais pas dans les prochaines minutes, mais cette semaine, il va y avoir une excellente raison de se coucher un peu plus tard et pour une fois, ben ça sera pas à cause de ton téléphone. Le ciel va nous offrir un spectacle qu'on va pouvoir voir gratuitement à l'œil nu et les conditions cette année pourraient être parmi les meilleures qu'on ait eues depuis très, très, très longtemps. Je vous explique le tout. Tout de suite après, le meilleur de la musique avec Bob Bessonnette. Mettre du tape sur ma palette à eau parce que le meilleur.

Si vous aimez regarder les étoiles filantes cette semaine, ça pourrait être l'une des meilleures de l'été parce que là, il y a les Perséides qui sont de retour et leur moment le plus spectaculaire, ben il est attendu cette semaine, dans la nuit du 12 au 13 août. Et cette année, à ce qui paraît, on a un gros avantage parce que là, il y a la nouvelle lune qui tombe justement le 12 août. Puis pour ceux qui savent pas c'est quoi une nouvelle lune, là, c'est pas qu'elle vient de se réincarner, c'est pas pendant tout ça, là, il y aura pratiquement pas de lumière qui va provenir de la lune pour déranger le ciel. Donc, le ciel sera beaucoup plus sombre, ce qui va rendre les étoiles filantes un peu plus faciles. Ça va être vraiment plus facile à voir, là. Et dans des conditions qui sont vraiment, vraiment idéales, loin des lumières de la ville, ben les Perséides peuvent produire environ entre 50 et 100 météores à l'heure. Puis là, je te dis pas que tu vas nécessairement en voir 100 dans ta cour arrière, mais les chances sont quand même bonnes pour vrai. Et t'as pas besoin de télescope. Si tu dis « Ah ouais, ben moi, je vais prendre un télescope », tu peux le prendre. T'as le droit de le prendre, mais t'en as pas de besoin. Le meilleur truc, c'est simplement de trouver un endroit sombre, de s'installer confortablement, de laisser nos yeux s'habituer à la noirceur pendant quoi? Une petite vingtaine de minutes. Et pourquoi ça arrive? Parce que là, les Perséides reviennent à chaque été, parce que là, la Terre, elle traverse ce qu'on appelle des poussières laissées derrière elle. Ça, c'est comme quand ton chum, tu lui demandes de faire le ménage, puis là, il a oublié d'un petit coin, puis là, t'es comme tabarouette. Fait que là, tu ronges tes ongles. Mais quand c'est minuscule, le morceau entre dans notre atmosphère à très grande vitesse, ben là, c'est là qu'ils vont créer les fameuses traces lumineuses. Elles sont tellement belles qu'on appelle des étoiles filantes. Alors, cette semaine, chaise longue, petite couverture, peut-être quelque chose à boire, peut-être une demande en mariage, on le sait pas. Puis, pour une fois, ben, votre écran principal, là, sera directement au-dessus de votre tête, puis ça sera pas votre téléphone. En plus, ben, celui-là est carrément gratuit, sans abonnement et sans publicité. T'as pas la petite affaire là en bas à droite pour dire « Bon, de la publicité, ça passe dans 5, 4, 3, 2, 1. » C'est clair de même. Vincent Vallière, qu'on entend en ce moment, je marche comme on tombe. Le meilleur de la musique, c'est à haut. Bon lundi, bon début de semaine. Je sais c'est gris, mais au moins, la bonne humeur ce matin. Encore.

0: Après la pause, on revient en musique avec Gabriel Fredette et Le Bon Choix, une chanson parfaite pour commencer la journée du bon pied. Et un peu plus tard, je vais vous parler d'un produit qu'on connaît tous, mais dont l'apparence est en train de changer au Canada. Il y a les nouvelles images en plus là qui ont été choisies, qui sont beaucoup plus frappantes qu'avant. Et clairement, le but, c'est pas de vous donner envie de regarder le paquet très, très, très longtemps. Je vous donne tous les détails. Donc, ce qui va changer dans les prochaines minutes à eau, restez là.
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2: Bonjour, ici Michel Scarpino. Voici le bilan de l'actualité. Tout d'abord, d'importants travaux sont en cours à l'angle du boulevard Duchamp et de la rue Saint-Maurice dans le but d'en corriger la configuration. Dans un premier temps, la piste cyclable et de VTT qui croise le boulevard Duchamp près de la rue Saint-François représente un danger dans sa configuration actuelle puisque la piste traverse avec un degré important le boulevard Duchamp. Deux traverses de plus courte distance vont être aménagées, une pour les piétons et les vélos et l'autre pour les véhicules hors route et donneront accès à l'autre côté du boulevard avec un angle beaucoup moins prononcé. Maxime Roy est ingénieur municipal à Ville de la Tuque.
3: La rue Saint-Maurice va connecter à secteur boulevard du Charme en face de chez Caron avec une intersection 90 degrés, donc il va y avoir un panneau d'arrêt qui va être installé aussi. Donc au niveau de l'optimisation de la circulation automobile, ça va être beaucoup mieux.
2: D'autres travaux sont prévus notamment au La Tuque High School. En plus de nouvelles infrastructures au niveau de la gestion des eaux pluviales, un débarcadère sera aménagé pour les parents qui amènent leurs enfants à l'école en voiture. L'espace pavé sera élargi et une traverse lumineuse sera aussi aménagée vis-à-vis l'école. Des travaux seront aussi exécutés à l'angle des rues Saint-Joseph et Tessier. Les coûts de ce vaste chantier se chiffrent à environ 1 million de dollars. Sur la scène nationale, le chef conservateur Pierre Poilievre demande au premier ministre Mark Carney de ne pas céder aux exigences du président Trump durant les négociations commerciales. Dans une lettre adressée à M. Carney, Pierre Poilievre a souligné qu'Ottawa a cédé à plusieurs exigences de Donald Trump durant l'année écoulée, notamment en supprimant la taxe sur les services numériques et enlevant les droits de douane de rétorsion imposés aux États-Unis. Le chef de l'opposition estime que les Canadiens méritent un gouvernement qui fait preuve de fermeté. Ça complète vos actualités Arsenal Média. On vous souhaite une bonne journée à notre antenne et pour toutes vos nouvelles, consultez monlatuc.com.
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4: En ce début de semaine, La Tuque, faut vraiment pas oublier son parapluie puis son imperméable. C'est généralement nuageux, 60% de probabilité d'averse cet après-midi avec un risque d'orage. Une nappe de brouillard là qui va se dissiper ce matin. Si vous la voyez encore, là, inquiétez-vous pas, mais soyez quand même prudent là sur la route. Soyez vigilant, mais ça va se dissiper là dans les prochaines heures. Maximum de 23, l'humidex ressenti 29. Sinon pour ce soir et cette nuit, c'est nuageux, toujours de la pluie. 60% de probabilité d'averse, risque d'un orage également, minimum de 17. Demain, mardi, maximum de 25. Dans les prochaines minutes, je vais vous parler d'un produit que tout le monde connaît. Mais quand je te dis que tout le monde connaît, c'est sûr à 100% que tu connais ça, mais dont l'apparence est en train de changer au Canada. Les nouvelles images choisies sont beaucoup plus fraquantes, frappantes. Oui, je vous en parle tout de suite après. Gabriel Fredette. Le bon choix. Le meilleur de la musique, c'est ici, à O.
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1: Si vous avez remarqué que les paquets de cigarettes ont changé récemment, c'est pas un hasard, OK? Depuis le début du mois d'août, il y a de nouvelles images beaucoup plus frappantes qui apparaissent sur les paquets vendus au Canada. Et le but, c'est assez clair, OK? C'est depuis un bout qu'ils font ça. C'est montré de façon très directe les conséquences possibles du tabagisme. Et parmi les nouvelles photos, on va retrouver notamment, puis là, attention, là, c'est plein d'affaires, mais tu sais, c'est cancer de la langue, un cancer du côlon, de l'urine avec du sang et même un bébé exposé à la fumée secondaire. T'sais, disons qu'on est loin d'une image facile à ignorer quand on prend le paquet dans ses mains. Et c'est pas la première fois, comme je le disais, que le Canada prend des mesures comme celle-là, parce que depuis 2001, les paquets doivent présenter des avertissements accompagnés d'images. Et le Canada est aussi devenu le premier pays, en passant, au monde à exiger des avertissements directement sur les cigarettes elles-mêmes. Pourquoi? Pourquoi aller si loin? Ça prend pas la tête à Papineau pour savoir ça, là, parce que le tabac demeure une cause importante de maladies et de décès évitables au pays. Il y a même Santé Canada qui estime qu'environ 46 000 Canadiens, Canadiennes meurent à chaque année à cause du tabac. Et malgré toutes les campagnes, il y a environ 3,6 millions de Canadiens, Canadiennes adultes qui fumaient encore depuis 2024, soit environ 11 % des 18 ans et plus. Et l'objectif du gouvernement est de faire descendre le tabagisme sous la barre des 5 % d'ici 2035. Est-ce qu'il va être capable? Parce que c'est difficile, là. C'est vraiment difficile. Alors, la stratégie, excusez-moi, cette fois-ci, c'est simple, c'est rendre les conséquences impossibles à manquer. Donc là, on va vraiment voir les images dégueulasses sur les paquets de cigarettes. Et honnêtement, quand une photo réussit à vous enlever l'envie d'ouvrir le paquet avant même d'avoir sorti une cigarette, mais on comprend assez vite que Santé Canada essaie de faire là. Mais écoute, je suis pas un fumeur, je connais, tu sais, j'ai dans ma famille là, j'ai du monde qui ont essayé d'arrêter de fumer, qui ont recommencé, ils ont arrêté, ils ont recommencé. Je sais que c'est un long processus et c'est quelque chose là. Des fois là, on fait pas ça pour le plaisir là, sortir une cigarette pour la fumer là, c'est pas ça là. C'est que c'est très difficile d'arrêter. Écoutez, je vais vous poser une drôle de question maintenant. Est-ce qu'on devient plus bruyant en vieillissant? Ouais, hein? Il y en a sûrement qui vont se reconnaître. Je parle pas seulement de parler plus fort, là. Y a les petits bruits qu'on se lève du divan, les articulations qui décident de participer à la conversation, le ronflement. Bref, notre corps semble parfois développer sa propre trame sonore avec les années. Mais est-ce que c'est vraiment l'âge qui fait ça? Je vous explique ça tout de suite après. Le meilleur de la musique. Jonathan Pinchot, pouce-pouce à haut.

Je suis tombé sur une question dans la presse qui m'a vraiment fait à me faire rire. Est-ce qu'on devient plus bruyant en vieillissant? Parce que tu sais, on connaît tous quelqu'un qui monte tranquillement le volume de la télé avec les années ou qui, je sais pas, mais tu sais, qui parle de plus en plus fort sans vraiment s'en rendre compte. Et il y a une explication qui est assez simple à une partie du phénomène, c'est ce qu'on appelle l'audition qui diminue, hein, souvent, avec l'âge. Environ une personne sur trois entre 65 et 74 ans vit avec une perte auditive. Et quand on s'entend moins bien soi-même, on peut naturellement avoir tendance à augmenter le volume de notre voix. Nous, là, chez nous, là, je connais très bien ça. Je connais vraiment ça, là. Moi, ma mère est sourde. Elle a des appareils. Puis pour vrai, tu sais, l'important, là, faut que je le dise au début, l'important, c'est qu'on en rit à la fin. Enfin, tout le monde la gang, là. Même ma mère, là. Parce que mon petit frère, ma grande sœur et moi, on lui joue souvent le même tour, vraiment niaiseux. Puis, tu sais, on est des enfants, là. Tu sais, on fait semblant de lui parler. Puis, tu sais, on dit absolument rien. Puis là, ma mère, a dit, « Hein? Quoi? Qu'est-ce que t'as dit? Montre le ça. Tu sais quoi? C'est quoi que vous dites? » Puis là, on parle pas. Puis on fait semblant de parler. Ou sinon, ma sœur puis moi, on faisait souvent ça. On disait, « Hey, maman, check, là. » Ben, pas check, mais entends la nouvelle tourne. Elle est tellement bonne, là. Tape. Ah ouais, c'est bon. Puis là, ma mère, elle dit, « Ben, voyons, j'entends rien. » Mais absolument, il y a absolument aucun son. Fait que là, on dit, « Ben, voyons, maman, t'entends pas, c'est assez fort. » L'important, c'est qu'on rit ensemble. Ma mère, elle rit aussi de ça. Puis, tu sais, on est vraiment niaiseux. Pour vrai, on est vraiment une famille niaiseuse. Mais, tu sais, la voix n'est pas le seul bruit qui peut apparaître avec l'âge. Vous êtes d'accord avec moi? Nos articulations peuvent aussi craquer davantage avec ce qu'on appelle le cartilage là, qui change avec les années. Le ronflement, ça devient également plus fréquent chez plusieurs adultes en vieillissant. Donc, est-ce qu'on devient automatiquement plus bruyant avec l'âge? Pas nécessairement, mais entre la télé un peu plus forte, les genoux qui craquent, le petit quand on se lève, puis sinon ben les ronflements la nuit là, disons qu'avec le temps ben il y a certains développements, il y en a d'autres là, qui vont développer tranquillement leur propre système de son là, mais c'est assez élevé. On est de retour avec le meilleur de la musique, Aswell, où je m'en vais à haut.

0: C'est vraiment bon à Swell là, que j'avais vu en spectacle au Festival de la Poutine la semaine passée. Écoutez, après la pause, là, on va se parler de rénover en couple. Ça peut, tu sais, ça peut donner une magnifique cuisine, mais aussi quelques belles chicanes entre le budget, le choix de couleur, celui qui pense avoir toujours raison. Les travaux peuvent être peuvent mettre le couple à l'épreuve pour cet été. J'ai quelques trucs pour éviter pour que votre prochaine rénovation finisse pas en thérapie de couple. Je vous promets ça, après la pause, restez là également. En musique, le meilleur de la musique avec School of Gas, Ricardo qui s'emmène dans environ 5 minutes.
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Rénover une maison en couple sur papier, ça ressemble presque romantique. Ah, oh, c'est le fun, hein? Parce que, tu sais, l'été est là, on fait des rénaux. Puis là, chez ma sœur, moi, j'étais allé chez ma sœur hier, puis son chum, puis elle, est en train de faire des rénovations. Ça se pognait. Et c'est drôle parce que ce matin, ben plus hier, là, j'ai vu ça dans le journal de Montréal, on choisit les couleurs, tu sais, ensemble dans un couple. On magasine les matériaux, on imagine notre nouvelle cuisine. Puis là, les travaux, ben ça recommence. Et là, on se dit, pourquoi t'as choisi ça? Hein? Je pense que toi, tu l'avais. Est-ce que c'est vraiment ça qu'il fallait commander? T'sais? C'est un paquet. Ça peut devenir vraiment un gros problème, là. Il y a, comme je le disais, dans un article du Journal de Montréal, il y a une chroniqueuse qui raconte que rénover avec son conjoint a été l'une des choses les plus difficiles qu'ils ont vécues en 16 ans de vie de couple. Et le problème, c'est, tu sais, c'était pas seulement l'argent ou les travaux, c'était surtout la façon de partager les responsabilités. Le problème, c'était pas, comme je le disais, l'argent, c'était, tu sais, elle s'occupait des plans, des matériaux, des entrepreneurs, des horaires, des problèmes qui arrivaient. Lui, son conjoint, faisait davantage les travaux manuels. Résultat, lui, il était épuisé physiquement, elle était épuisée mentalement. Donc avec le recul, là, elle a proposé quelques trucs très simples que vous pouvez faire même en couple si vous voulez, là. Donc elle les donne. Premièrement, apprendre tous les deux certaines tâches manuelles au lieu qu'une seule personne fasse toujours les travaux. Donc bon, toi tu t'occupes de clouer ça, puis tiens, toi tu t'occupes de peinturer ça. Il faudrait que les deux fassent un peu la même affaire. Deuxièmement, utiliser un calendrier ou un document partagé où toutes les informations du projet sont accessibles aux deux. Là, j'en connais quelques-uns qui vont dire, voyons, je vais pas commencer un document, puis faire les... Non, des fois, juste une petite discussion, qui s'occupe de quoi, avec un petit papier puis un crayon, ça vaut bien la peine. Et finalement, partager aussi le reste des tâches de la maison. Si une personne qui gère presque toute la rénovation, l'autre peut prendre davantage en charge, que ce soit les repas, les enfants ou les commissions. Parce qu'au fond, c'est le but d'une rénovation, c'est d'améliorer la maison, pas de finir avec une nouvelle salle de bain puis un ex à la fin, là, c'est vraiment pas ça. C'est pas l'idéal, vraiment pas l'idéal. Le meilleur de la musique, c'est avec Vince Lemire. Pas hâte d'avoir une maison, moi, avec mon chum. Parce que je sais qui c'est qui va faire quoi. Moi, je vais m'asseoir, puis lui, il va peinturer. Parce que si je touche à un pot de peinture, il

0: s'en vient dans la prochaine heure avec Homeweeker à O. Le meilleur de la musique, vous le savez, c'est ici. Oli Bombardier qui vous accompagne cette semaine en remplacement de Fred. Et ben on lâche pas nos bonnes vieilles habitudes. Il y a Marc Bouchard qui s'en vient vers 7h45 pour la chronique automobile. Écoute, l'été, là, ça a servi pour faire ses petits rides, essayer des nouveaux véhicules. On s'en parle vers 7h30. Restez là. Le meilleur de la musique, c'est ici à O.
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4: Bon lundi, ici Louis-Philippe Arnoirel. Les principaux négociateurs commerciaux du Canada se rendront à Washington cette semaine pour de nouvelles réunions avec l'administration Trump. Les négociations entre le Canada et les États-Unis se sont intensifiées ces dernières semaines à l'approche du 19 août. Au-delà de cette date butoir, toute une série d'exportations canadiennes seront soumises à de nouveaux droits de douane de 50 %. L'équipe commerciale canadienne a rencontré à deux reprises le représentant américain au commerce, Jameson Greer, au cours des deux dernières semaines. Les discussions ont globalement porté sur les récentes menaces de droits de douane, les droits de douane sectoriels existants et la renégociation de l'accord entre le Canada, les États-Unis et le Mexique. Les festivités de la fierté de Montréal se sont conclues hier après-midi par le traditionnel défilé au centre-ville. Diverses associations ont défilé aux côtés de groupes communautaires, d'entreprises, de syndicats et de partis politiques. Les célébrations de la fierté se sont déroulées alors qu'on observe une montée de l'intolérance envers les personnes LGBTQ+, tant au Canada qu'ailleurs dans le monde. Après une attaque en Allemagne, l'organisation De Fierté Montréal a assuré avoir revu ses mesures de sécurité à la hausse en prévision de la parade. Dans l'ouest du pays, une femme de 80 ans a perdu la vie à la suite de l'incendie de forêt qui a contraint des milliers de personnes à évacuer la région de l'Okanagan en Colombie-Britannique. La Gendarmerie royale du Canada a indiqué hier que cette habitante de Meadow Valley, au nord-ouest de Summerland, tentait de fuir les flammes lorsqu'elle a perdu la vie. Le décès a été signalé tôt samedi matin par un témoin qui était lui aussi en train d'évacuer les lieux. Le service des coronaires de la Colombie-Britannique mène actuellement une enquête sur les circonstances du décès de cette femme. La police n'a pas connaissance d'autres victimes dans cet incendie. Et rapidement, par ailleurs, les vagues de chaleur qui ont secoué l'Europe occidentale cet été ont battu le record de température moyenne pour la période de juin-juillet établie en 2022. C'est ce qu'a indiqué l'Agence européenne pour le climat, Copernicus. C'est ce qui complète vos actualités Arsenal Média. Passez une bonne journée sur nos ondes.
5: On commence avec une très belle nouvelle pour le hockey canadien. Il y a les jeunes du Canada âgés de moins de 18 ans là, qui ont remporté la médaille d'or samedi soir à Edmonton. Et on peut dire que ils ont pas fait les choses à moitié. Le Canada a complètement dominé les États-Unis avec une victoire de 8-1 en grande finale. Trois joueurs canadiens ont même marqué deux buts chacun durant le match. C'est la 26e médaille d'or remportée par le Canada dans ce tournoi international d'été. Bref, Canada et États-Unis là, se retrouvent en finale de hockey. Ça attire toujours l'attention. Hein? Et cette fois, il n'y avait vraiment pas eu beaucoup, beaucoup de suspense. Au baseball maintenant, les Blue Jays ont passé... ils ont passé près de compléter une très belle fin de semaine contre Toronto avait gagné les deux premiers matchs de la série. Mais tu sais, hier, les Jays se sont inclinés 7-6 après 12 manches. Le match a été très serré. Il y a Toronto qui a même réussi à revenir de l'arrière pour créer l'égalité avant de finalement perdre. Les Blue Jays ont maintenant une fiche de 56 victoires et 63 défaites cette saison. Ils vont donc devoir gagner beaucoup, beaucoup de matchs dans les prochaines semaines s'ils veulent revenir dans la course. Et finalement, on termine avec une grosse surprise au tennis à Toronto. La numéro 1 mondiale chez les femmes a été éliminée samedi au tournoi de la Banque nationale. Elle a perdu un long match en trois manches qui a duré près de 2h30. Le tournoi se poursuit maintenant avec les quarts de finale. Et bonne nouvelle pour les amateurs de tennis, l'action se poursuit encore plusieurs jours au Canada alors que les femmes jouent à Toronto et les hommes à Montréal. Olivier Bombardier qui vous accompagne cette semaine en remplacement de Fred. J'espère que ça va bien et j'espère que votre réveil se passe également très, très bien. Bon lundi. D'abord, si vous faites partie de ceux et celles qui regardent le plafond à 2h du matin en vous demandant pourquoi mon cerveau refuse de fermer. Hein? J'ai quelque chose d'intéressant pour vous. Il y a une psychiatre montréalaise qui propose une façon de combattre l'insomnie qui pourrait être plus efficace à long terme que certaines pilules. Et bonne nouvelle, il veut la rendre accessible à tout le monde. C'est ça le point. Et un peu plus tard, direction un supermarché où Moi, je voudrais dire ça. Il y a une gérante qui a fait une découverte dans un casier oublié par des clients. Et faut me croire, là, c'était pas un sac d'épicerie ni un portefeuille. L'histoire est complètement improbable. On raconte ça dans les prochaines minutes. Et vers 7h45, notre chroniqueur automobile Marc Bouchard sera avec nous pour faire le tour de l'actualité automobile. Ben, hâte de lui jaser. Maintenant, on débute avec le meilleur de la musique, Somber Homeweeker. Ah, oh.

Si vous faites partie de ceux qui se couchent fatigués, mais qui, une fois la tête sur l'oreiller, ben là, ça devient soudainement, t'es plus capable de dormir, là. Il y a peut-être une solution. Parce que là, en ce moment, il y a une psychiatre montréalaise spécialisée dans le sommeil. Il s'appelle le docteur Christophe Modry. Il vient de rendre accessible gratuitement un programme en ligne. Et ça, c'est pour aider les personnes qui vivent avec l'insomnie. Et ce qui est intéressant, c'est que son approche, ça repose pas d'abord sur les médicaments. Ça, t'enlèves ça tout de suite, là. Pas besoin de médicaments pour ce programme-là. Le programme utilise une genre de, une forme de thérapie qui cherche plutôt à changer certaines habitudes autour du sommeil. Et selon le docteur, à long terme, cette approche, ben, ça donne de meilleurs résultats que les médicaments pour plusieurs personnes qui vivent avec de l'insomnie. Et parmi les techniques, parce qu'il y en a plein, là, parmi les techniques proposées, il y en a une qui peut sembler quand même assez étrange, là, mais c'est passer moins de temps au lit au début, OK? En gros, là, si vous passez, admettons, 9 heures couchées, mais seulement 6 heures à dormir, on va essayer de rapprocher davantage les deux. Et le but, là, c'est que votre cerveau recommence à associer le lit avec le sommeil et non avec, ben, 3 heures à « je regarde le plafond » puis contre les tuiles. Et il faut aussi regarder des heures de coucher régulières, t'sais, assez régulières. Donc, il y a d'autres trucs là qui sont aussi plus simples que vous savez. Éviter les écrans, c'est tellement important. Là. Éviter les écrans juste avant de dormir. Faire attention à la caféine en soirée et garder la chambre assez fraîche autour de 19 et 20 degrés. Si vous voulez, le programme, il s'appelle Sommeil Plus. C'est disponible, c'est gratuit en ligne. Puis tu sais, honnêtement, là, tu sais, j'en vis pas, moi, d'insomnie. Là, j'en vis peu. Le pire avec ça, là, c'est, si tu regardes l'heure, il est 2h17. Ah, 2h19. Puis à un moment donné, 2h21. Puis là, ça te rend fou. Soudainement, mais c'est ton cadran qui devient ton pire ennemi. C'est fou, hein? C'est vraiment fou. Mais allez voir ça, Sommeil Plus, disponible en ligne et c'est gratuit. Maintenant, on va se parler d'un autre sujet. Parce que imaginez travailler dans un supermarché. Là, ça me fait rire, là. À faire le ménage dans les casiers laissé aux clients après leur épicerie, là. Tu sais, des fois, on s'attend à retrouver un portefeuille qui a été oublié, un sac à dos, des clés. Mais en Espagne, il y a une gérante... Il y a une gérante qui a ouvert... un casier, OK? Et elle est tombée sur quelque chose de tellement inattendu qu'elle a immédiatement appelé la police, là. Maintenant, tout le monde cherche à comprendre comment cet objet a pu se retrouver là. Je vous parle de ça dans les prochaines minutes. Le meilleur de la musique avec Patrice Michaud, Mécanique Générale. J'en reviens pas. Je suis vraiment désolé. J'en reviens pas. À haut.

On a tous déjà oublié quelque chose à quelque part. Moi, j'oublie souvent mes clés, mon portefeuille chez mes beaux-parents. Là, puis déjà qu'il habite à 2 heures de route de où que je suis. Là, fait que quand je repars de chez eux, là, je fais très attention. Là, si j'ai-tu mon portefeuille, j'ai-tu mes clés, ok, parfait, tout va bien. Tu sais, puis même des fois nos téléphones. Là. En Espagne, ok, il y a une gérante de supermarché qui a découvert. Un oubli beaucoup plus difficile à expliquer en vérifiant les casiers mis à la disposition des clients dans un magasin de binodormes. Elle a trouvé une urne funéraire contenant des cendres. Donc, quelqu'un est allé faire son épicerie et est reparti en oubliant l'urne dans son casier. C'est épouvantable. La gérante, elle a immédiatement contacté la police qui a récupéré l'urne. Elle a lancé un appel sur les réseaux sociaux comme si on avait oublié un chien pour tenter de retrouver la famille. Là, qui c'est qui a oublié l'urne là, dans le casier? D'autres objets avaient aussi été laissés dans le même casier, ce qui pourrait aider les policiers à identifier le propriétaire. Et rassurez-vous, là, oublier une urne dans un supermarché, là, c'est pas considéré comme un crime. Si personne ne vient finalement la réclamer, elle sera placée dans un cimetière municipal. Mais honnêtement, j'ai tellement de questions, là. Tu sais, comment t'arrives chez vous, puis tu sais, tu réalises, bon, ok, là, j'ai le lait, j'ai le pain, j'ai les œufs. Attends une minute, mais il me semble qu'il manque quelqu'un. c'est épouvantable. Donc, disons que la prochaine fois que vous utilisez un casier à l'épicerie, parce que je ne savais même pas qu'on pouvait avoir des casiers à l'épicerie. S'il y a du monde qui s'en va en Espagne, là, il y a des casiers dans des épiceries. Faites peut-être une petite vérification avant de partir pour pas capoter le monde. Là, puis, je sais pas, ou peut-être juste prendre l'urne puis la laisser dans le véhicule, pas l'emmener avec vous, faire l'épicerie. En tout cas, c'est votre choix. Votre choix, vous décidez ce que vous faites avec votre urne. On est de retour avec le meilleur de la musique. J'ai eu la chance de pouvoir le voir, lui parler durant le festival de la poutine. En tout cas, j'y ai parlé, mais lui, il m'a pas entendu.

0: De plus en plus de Québécois choisissent leur chien à des milliers de kilomètres d'ici. Pourquoi aller aussi loin alors que nos refuges sont déjà assez pleins? Il y a une raison plus humaine qu'on pense, je vous raconte ça après la pause, mais quand on va revenir, il y aura Capital Cities avec Safe and Sound, avec le meilleur de la musique à haut. Restez là.
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1: Bonjour, ici Michel Scarpino. Voici le bilan de l'actualité. Tout d'abord, d'importants travaux sont en cours à l'angle du boulevard Duchamp et de la rue Saint-Maurice dans le but d'en corriger la configuration. Dans un premier temps, la piste cyclable et de VTT qui croise le boulevard Duchamp près de la rue Saint-François représente un danger dans sa configuration actuelle puisque la piste traverse avec un degré important le boulevard Duchamp. Deux traverses de plus courte distance vont être aménagées, une pour les piétons et les vélos et l'autre pour les véhicules hors route et donneront accès à l'autre côté du boulevard avec un angle beaucoup moins prononcé. Maxime Roy est ingénieur municipal à la ville de Latuque.
2: La rue Saint-Maurice va connecter à secteur boulevard du Charme en face de chez Caron avec une intersection 90 degrés, donc il va y avoir un panneau d'arrêt qui va être installé aussi. Donc au niveau de l'optimisation de la circulation automobile, ça va être beaucoup mieux.
1: D'autres travaux sont prévus notamment au Latuque High School. En plus de nouvelles infrastructures au niveau de la gestion des eaux pluviales, un débarcadère sera aménagé pour les parents qui amènent leurs enfants à l'école en voiture. L'espace pavé sera élargi et une traverse lumineuse sera aussi aménagée vis-à-vis l'école. Des travaux seront aussi exécutés à l'angle des rues Saint-Joseph et Tessier. Les coûts de ce vaste chantier se chiffrent à environ 1 million de dollars. Sur la scène nationale, le chef conservateur Pierre Poilievre demande au premier ministre Mark Carney de ne pas céder aux exigences du président Trump durant les négociations commerciales. Dans une lettre adressée à M. Carney, Pierre Poilievre a souligné qu'Ottawa a cédé à plusieurs exigences de Donald Trump durant l'année écoulée, notamment en supprimant la taxe sur les services numériques et enlevant les droits de douane de rétorsion imposés aux États-Unis. Le chef de l'opposition estime que les Canadiens méritent un gouvernement qui fait preuve de fermeté. Ça complète vos actualités Arsenal Média. On vous souhaite une bonne journée à notre antenne et pour toutes vos nouvelles, consultez monlatuc.com.
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3: Pour débuter la semaine, le Latuc, j'espère, le pain de repos, il est pas si loin que ça. C'est généralement nuageux, 60% de probabilité d'averse cet après-midi avec un risque d'orage.

0: Maximum de 23, l'humidex pouvant aller jusqu'à 29. Si vous voyez encore du brouillard là, ce matin, ça va dissiper un peu plus tard en matinée, mais quand même, soyez vigilants. Sinon, pour ce soir et cette nuit, c'est nuageux. 60% de probabilité d'averse, donc encore de la pluie pour ce soir. Risque d'un orage minimum de 17. Et demain, mardi, maximum 25, ressenti 29.
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0: Dans exactement 3 minutes, je vais vous parler de ces Québécois, Québécoises qui choisissent d'adopter un chien venu de très loin. Tu sais, c'est des animaux qui arrivent, là. Parfois avec un passé qui est difficile, beaucoup de peur, c'est triste. C'est la question, pourquoi aller chercher un chien à l'étranger alors que nos refuges d'animaux, là, tu sais, ça déborde là en ce moment. La réponse est souvent beaucoup plus personnelle qu'on pense. Je vous raconte le tout suite après le meilleur de la musique. Capital City avec Safe and Sound à O.

De plus en plus de Québécois vont choisir d'adopter des chiens, des animaux, ok, qui viennent de l'étranger. Et souvent, c'est pas juste parce qu'ils veulent une race qui est différente. C'est surtout parce qu'ils tombent en amour avec un animal qui est précis et veulent lui donner une deuxième chance. Tu sais, il y a certains chiens qui viennent de pays comme l'Espagne, le Liban, la Corée du Sud ou encore les États-Unis. Il y en a plusieurs qui ont vécu dans la rue, ont été abandonnés ou ils étaient même menacé d'euthanasie, mais il faut savoir que ce genre d'adoption demande souvent beaucoup, beaucoup de patience. Parce qu'il y a certains chiens qui arrivent très anxieux. Ils ont peur des humains, ils doivent réapprendre à vivre dans une maison. Et c'est pas toujours simple côté organisation non plus. Vaccins, papiers, transport, examens vétérinaires, ça peut rapidement devenir compliqué et très, très, très coûteux, là. Malgré tout, ben, tu sais, il y a plusieurs familles qui disent que ça en vaut vraiment la peine d'aller chercher un animal domestique à l'extérieur. Parce qu'au fond, tu sais, ce qu'elles recherchent, c'est pas juste un chien parfait, parce que, tu sais, on veut pas, tu sais, on le sait en ce moment, là, nos refuges animaux, là, ça déborde, là, c'est épouvantable. Et c'est surtout, tu sais, moi, je le vois dans une optique qu'un animal avec lequel elles ont un vrai coup de cœur. Tu vas pas juste acheter un animal parce que tu vas désengorger les refuges. Là. C'est pas ça l'idée. Tu achètes un animal de compagnie parce que tu veux que ça fasse du bien, tu veux que ça fasse du bien à tes enfants, tu veux que ça soit un nouveau bébé, si je peux dire, dans la famille. Là. Fait que c'est ça. Il y a beaucoup, beaucoup de personnes qui vont aller chercher des animaux à l'extérieur. Puis c'est pour ça que ça m'a étonné. C'est dans un article du Journal de Montréal que j'ai vu ça. Je suis comme, ben voyons, pourquoi on va pas chercher ici au Québec? Ben non, il y a du monde qui vont aller secourir les animaux qui sont à l'extérieur du Québec et même du Canada. On peut aller très, très, très loin. C'est comme si on adoptait, dans le fond, un enfant. Ben, un chien, c'est un enfant. On est de retour avec le meilleur de la musique. Yellow Card, Bedroom Poster, Good Charlotte, à haut.

0: s'en vient vers 7h45 pour la chronique automobile. Il vient nous parler de son essai de la Volvo EX30 Cross Country. Également, dans exactement 4 minutes, il y a Ozier Take Me to Church qui s'en vient. Restez branchés au meilleur de la musique. A.O.
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0: Chronique automobile avec l'excellent Marc Bouchard. Bien le bon matin, mon Marc.
1: Mes hommages, Maître Bombardier.
0: Comment ça va? Ça va un bout?
1: Ça va très bien, toi.
0: Ça va super bien. Là, t'es-tu dans ton véhicule que tu vas nous parler, le Ineos Grenadier ou dans... Non, t'es dans la Volvo, là, en ce moment.
1: OK. Ouais, le Volvo EX30 Cross Country dont je vais te parler tout à l'heure.
0: OK. Mais là, dans le fond, t'as fait l'essai de la Ineos Grenadier ou c'est quoi, là, qui se passe avec ce véhicule-là qui est un assez gros VUS, là?
1: Ouais, j'ai fait l'essai, mais en fait, c'est pas tellement l'essai qui est intéressant.
0: Okay.
1: C'est plus l'histoire. Parce que l'Ineos Grenadier, Ineos, c'est une compagnie technologique. Okay? Ça n'a rien à voir, c'est britannique.
0: Mm-hmm.
1: Ça appartient à un monsieur James Ratcliffe.
0: Okay.
1: Sir James Ratcliffe, qui est un millionnaire plusieurs fois, plus que toi et moi mis ensemble, et qui est un amateur de hors-route. Un vrai amateur de hors-route.
0: Mm-hmm.
1: Et monsieur est britannique, aime donc les produits Land Rover, et se rend compte que Land Rover décide de mettre fin à la production du Defender. C'était il y a quelques années. Depuis, Land Rover a recréé un nouveau Defender, mais là, bon, lui, le v'là déçu. Alors, il approche Land Rover et il dit, je vais vous acheter les droits de fabrication, puis moi, je vais continuer de le faire.
0: C'est bien.
1: Land Rover ayant comme plan de renouveler le Defender éventuellement, on dit non, il n'en est pas question. Alors, M. Ratcliffe, dans un élan de tristesse et avec quelques amis, s'est retrouvé dans un pub, dans un quartier de Londres, un pub qui s'appelle, en passant, Le Grenadier, et se met à discuter avec ses collègues et décide qu'ils vont fabriquer leur propre véhicule pour prendre la place du Defender.
0: OK.
1: C'est dessiné sur un bout de napkin, sur un bout de napperon.
0: Ouais.
1: Et c'est pas une blague, le napperon est toujours encadré à l'intérieur du pub en Angleterre.
0: Ben voyons, c'est spécial.
1: Je te jure. Alors, si tu fais une recherche, tu vas trouver les esquisses d'ailleurs. Elles sont faciles à voir. Donc, ils décident qu'ils vont faire ça. Alors, ils mettent l'argent dedans. Il y a des sous, évidemment, M. Ratcliffe. Il crée donc la compagnie pour fabrication automobile. Il s'associe avec des grands noms. La compagnie Magnasteer, qui est une partie de compagnie canadienne, mais qui est établie en Autriche, qui fabrique des pièces, qui fabrique des morceaux. C'est BMW qui propose le moteur V6 3 cylindres. Non, pas V6, mais 6 cylindres en ligne, 3 litres, que l'on connaît déjà. C'est ça qu'il y a sous le capot du Grenadier. Et il décide de faire un véhicule qui est un monstre de hors-route. C'est vraiment fait pour le hors-route. C'est une grosse patente. C'est gros comme un clergé de Mercedes, peut-être un petit peu plus gros. Ça vaut 100 000 $, mais ne cherche pas le grand luxe. C'est pas pour ça. À l'intérieur, si tu regardes des photos, c'est un véritable cockpit. T'as l'impression d'être dans un tank.
0: Oui.
1: T'as des boutons. T'as des boutons dans la console centrale, mais t'as des boutons en haut aussi, dans la custode. Donc, en haut, il y a normalement le toit ouvrant.
0: Ah, mais oui! C'est comme si tu étais un pilote d'avion ou je sais pas quoi. Là. C'est...
1: Exactement. Et ça contrôle les systèmes, notamment les différentiels que tu peux verrouiller pour aller dans des conditions plus difficiles. Ça contrôle tous les systèmes quatre roues motrices qui te permettent, entre autres, de traverser jusqu'à 80 cm d'épais d'eau. Tu peux installer des lumières. Puis moi, sur le mien, il y avait un treuil à l'avant. Donc, tout ça est contrôlé par les boutons du plafond. Bref, c'est vraiment une patente qui est faite pour le hors-route. Système quatre roues motrices avec la double gamme, gamme haute, gamme basse. Je sais, toi, ça te dit rien. Mais les vrais maniaques de hors-route savent qu'en gamme basse, tu peux passer à peu près n'importe où. Donc, on a vraiment ce système-là. L'intérieur, c'est des matériaux corrects, mais ce sont surtout des matériaux lavables. Donc, tu peux facilement utiliser. Donc, il n'y a pas de grand luxe. Mais il y a tout ce qu'il faut pour t'amener en haut de l'Himalaya, littéralement. Donc, c'est un véhicule qui est très imposant. Tu roules là-dessus, là, on s'entend, c'est un troc, là.
0: Ouais.
1: C'est pas... cherche pas le raffinement. C'est un troc, ça brasse, ça fait du bruit. T'as des doubles... T'as des petits toits ouvrants au plafond, divisés en deux, là.
0: Ouais.
1: C'est pas un grand toit, c'est deux petits toits en haut de chaque passager. C'est vraiment un véhicule... C'est un véhicule super cool. Qui est, je le répète, fait à partir de moteurs qui est britannique, fait à partir de systèmes qui sont allemands, notamment, et assemblé à l'usine de Hambach en France, qui appartient à Continental, la compagnie qui a des pneus. C'est la même place où on assemble la Smart, entre autres.
0: OK. Mais j'invite.
1: C'est vraiment.
0: Ouais, vas-y.
1: Un phénomène, là. C'est vraiment, tu sais, industriellement, c'est un phénomène. Est-ce que tu vas en voir 25 000 sur la route? La réponse, c'est non. Il y a un concessionnaire à Laval, il y en a un à Toronto. Puis Laval, il vient d'ouvrir au mois de juin, là. C'est tout récent, là. Il y a deux versions. Tu as la version VUS, tu as une version pick-up. C'est pas mal ça, là. C'est pas mal tout ce que tu peux faire. Alors, c'est vraiment un véhicule d'exception qui est fait pour un usage très particulier. Alors non, t'en verras pas des tonnes, mais c'est très cool à essayer.
0: Ben oui, en plus, t'avais un beau petit rouge là que t'as pu essayer. Là. Fait qu'il est vraiment beau. Vraiment, vraiment beau. Pour sûrement aussi que tu l'as essayé, la Volvo X30 Cross Country. Pourquoi Country?
1: Ben, en fait, c'est le Cross Country. C'est donc un véhicule qui est fait, lui aussi, théoriquement, pour être un peu plus aventurier. Mais on s'entend, le petit Volvo X30, c'est un VUS compact 100% électrique, OK? Tu n'iras pas, dans ce cas-ci, en haut de l'Himalaya, je te le garantis. Il est un petit peu plus élevé. Il y a un rack sur le toit, un gros rack sur le toit qui est fait pour transporter des choses. Ouais. Mais moi, j'ai un toit ouvrant, un toit en verre. Toutes les extensions ont un toit en verre. Tu as ça par-dessus. Tu peux mettre du stock dessus. T'sais, c'est vraiment fait, là, il y a un beau look. C'est vraiment fait pour ça. Parce qu'il est vraiment, écoute, il n'y a pas de rouage intégral, puis tu n'es pas là pour aller dans le bois le plus solide. Là. C'est vraiment juste cute. C'est un beau petit véhicule, puis avec le rack, ça siffle quand tu es sur l'autoroute. Là, ça n'a pas de bon sens. Ça pogne dans le vent, c'est épouvantable. Mais pour le reste, c'est un petit véhicule qui est surprenant en conduite, qui est très, très le fun à conduire. Une autonomie correcte. Là. Je suis à 320 km à 100%, mais j'ai la petite batterie. C'est pas le plus gros. Mon bémol, c'est qu'il n'y a pas de cadran, puis il n'y a pas de bouton.
0: Pourquoi il n'y a pas de cadran? Il n'y a pas de cadran.
1: Tout est dans l'écran central.
0: OK.
1: Tu veux savoir à quelle vitesse tu vas? C'est dans l'écran central. Tu veux ouvrir le coffre à gants? C'est dans l'écran central. Moi, tu veux ajuster tes rétroviseurs? C'est dans l'écran central. Juste te donner une idée comment on ajuste les rétroviseurs. Tu es dans l'écran central. Tu cliques sur le symbole de l'auto. Tu cliques sur le symbole rétroviseur. Tu cliques sur rétroviseur gauche. Après, tu peux changer ça avec les flèches au volant.
0: OK, puis si ton écran central, il marche plus à un moment donné, t'es dans
1: le... Tu bouges plus, là. Il y a par contre des affaires innovatrices, super le fun.
0: Ouais.
1: Il y a peu de haut-parleurs à l'intérieur. Il y a une barre de son.
0: Ça, c'est le fun.
1: En dessous du pare-brise à l'avant, il y a une barre de son Harman Kardon. La sonorité est incroyable. Même toi, c'est le fun à t'écouter, je veux dire.
0: Là, je sonne comme une grosse tonne de briques, là. C'est sûr, à 100%. Ouais. Mais là, c'est ça, t'es à l'intérieur, puis tu sais, t'es-tu avec depuis la semaine passée ou t'as conduit?
1: Je m'en vais le porter ce matin. Là. Je me suis arrêté sur la route pour te parler. Effectivement, je m'en vais le porter ce matin.
0: Ah, Caroline. Hey, merci beaucoup, Marc. Je tiens à rappeler que ton gars, il est parti en voyage. Mais là, vous avez un podcast. Si, admettons, les gens, ils l'ont pas encore écouté. Là. Il y a d'épisodes qui sont accessibles.
1: J'ai fait un épisode en solo la semaine passée. Comme je disais à la blague, j'ai fait un gars de char, mais pas de S. en solo la semaine passée. Il y en aura un autre. Il y a un épisode aux deux semaines. On vous invite évidemment. C'est gratuit. Et je vous invite aussi à aller lire sur toutes les pages de haut. Mm-hmm. Les sites régionaux, là, allez voir ça, le site web, il y a une section auto dans laquelle j'ai mes essais, ça vaut la peine. Non?
0: Merci beaucoup, Marc, je te souhaite un bel été, on se reparle à un moment donné quand je vais remplacer Fred.
1: Ça me fera grand plaisir, Olivier. Bye bye.
0: Bye bye. Pour nous, chers auditeurs et auditrices, on est de retour avec le meilleur de la musique, Francis de Grandpré. Si j'avais su, à haut.

0: Dans la prochaine heure, on va pouvoir entendre du Sugar Ray avec Every Morning. On a du Tank Time Machine et également, on va jouer au jeu du quiz, le plus gros mensonge de l'année, et on va retourner en 2000, tout simplement, en 2000. Si vous n'avez pas encore joué à date, là, je vais tout vous expliquer dans la prochaine heure. Restez là.
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3: Bon lundi, ici Louis-Philippe Arnoirel. Les principaux négociateurs commerciaux du Canada se rendront à Washington cette semaine pour de nouvelles réunions avec l'administration Trump. Les négociations entre le Canada et les États-Unis se sont intensifiées ces dernières semaines à l'approche du 19 août. Au-delà de cette date butoir, toute une série d'exportations canadiennes seront soumises à de nouveaux droits de douane de 50%. L'équipe commerciale canadienne a rencontré à deux reprises le représentant américain au commerce, Jameson Greer, au cours des deux dernières semaines. Les discussions ont globalement porté sur les récentes menaces de droits de douane, les droits de douane sectoriels existants et la renégociation de l'accord entre le Canada, les États-Unis et le Mexique. Les festivités de la fierté de Montréal se sont conclues hier après-midi par le traditionnel défilé au centre-ville. Diverses associations ont défilé aux côtés de groupes communautaires, d'entreprises, de syndicats et de partis politiques. Les célébrations de la fierté se sont déroulées alors qu'on observe une montée de l'intolérance envers les personnes LGBTQ+, tant au Canada qu'ailleurs dans le monde. Après une attaque en Allemagne, l'organisation de Fierté Montréal a assuré avoir revu ses mesures de sécurité à la hausse en prévision de la parade. Dans l'ouest du pays, une femme de 80 ans a perdu la vie à la suite de l'incendie de forêt qui a contraint des milliers de personnes à évacuer la région de l'Okanagan en Colombie-Britannique. La Gendarmerie royale du Canada a indiqué hier que cette habitante de Meadow Valley, au nord-ouest de Summerland, tentait de fuir les flammes lorsqu'elle a perdu la vie. Le décès a été signalé tôt samedi matin par un témoin qui était lui aussi en train d'évacuer les lieux. Le service des coronaires de la Colombie-Britannique mène actuellement une enquête sur les circonstances du décès de cette femme. La police n'a pas connaissance d'autres victimes dans cet incendie. Et rapidement, par ailleurs, les vagues de chaleur qui ont secoué l'Europe occidentale cet été ont battu le record de température moyenne pour la période de juin-juillet établie en 2022. C'est ce qu'a indiqué l'Agence européenne pour le climat, Copernicus. C'est ce qui complète vos actualités Arsenal Média. Passez une bonne journée sur nos ondes.
4: Très bonne nouvelle pour le hockey canadien. Les jeunes du Canada âgés de moins de 18 ans ont remporté la médaille d'or en fin de semaine. Plus précisément, c'était samedi soir à Edmonton. On peut dire que, ils ont pas fait les choses à moitié parce que le Canada a quand même complètement dominé les États-Unis avec une victoire de 8-1 en grande finale. Trois joueurs canadiens ont même marqué deux buts chacun durant le match. C'est la 26e médaille d'or remportée par le Canada dans le tournoi international d'été, là. Mais, tu sais, bref, le Canada et les États-Unis se retrouvent en finale de hockey. Ça attire toujours l'attention, mais, tu sais, cette fois, il y a pas vraiment eu beaucoup, beaucoup de suspense. Au baseball maintenant, les Blue Jays ont passé très, très près là, de compléter une très belle fin de semaine contre Philadelphie. Il y a Toronto qui a gagné les deux premiers matchs de la série, mais hier, les Jays se sont inclinés 7-6 après 12 manches. Puis là, le match a été très serré et Toronto a même réussi à revenir de l'arrière pour créer l'égalité avant de finalement perdre. Fait que les Blue Jays ont maintenant une fiche de 56 victoires et 63 défaites cette saison. Ils vont devoir le gagner beaucoup de matchs, là, dans les prochaines semaines, s'ils veulent revenir en course. Et finalement, grosse surprise au tennis à Toronto, la numéro 1 mondiale chez les femmes a été éliminée samedi au tournoi de la Banque Nationale. Elle a perdu un long match là, en trois manches qui a duré près de 2h30. C'était vraiment long. Le tournoi se poursuit maintenant avec les quarts de finale. Puis en même temps, c'est une bonne nouvelle, les amateurs de tennis, parce que l'action se poursuit encore plusieurs jours au Canada, alors que les femmes jouent à Toronto et les hommes à Montréal. Une voix moins grave que Fred. C'est Olivier Bombardier qui remplace Fred pendant sa semaine de vacances. Moins grave, j'en viens pas que j'aille dire ça. Moins grave, c'est ça que je voulais dire. Bon, peu importe, là, on va s'amuser dans les prochaines minutes. Tant qu'à faire des niaiseries, on va les faire ensemble. Dans les prochaines minutes, on va jouer au quiz le plus gros mensonge de l'année. On va faire un retour dans les années 2000. Je vous donne trois situations qui se sont passées dans les années 2000, mais il y en a une qui est un mensonge. Est-ce que vous allez savoir lequel? Laquelle est un gros mensonge? Donc, dans les prochaines minutes, on va pouvoir faire ça. Sinon, Tu sais, là, quand on est dans le trafic, il y a personne qui veut être dans le trafic. Il y a personne qui est dans le trafic, puis il dit, oh yes, une autre journée dans le trafic, c'est fun, moi j'aime ça. Non, il y a personne, OK? Tu sais, des fois, t'écoutes la radio, tu jases avec la personne qui est à côté de toi, t'essaies de dire à tes enfants, là, donne le crayon à Émilie, puis arrête de, t'sais, c'est ça. Mais il y a du monde qui font autre chose. Des rapports sexuels, là. Oui, ça existe. Et je vous amène avec moi en Espagne dans les prochaines minutes parce que ça s'est passé pendant un trafic. Donc, ça m'a vraiment... Pour vrai, quand j'ai ouvert mon ordinateur ce matin, OK, à 2h du matin, cet article-là est apparu. Puis là, j'étais comme, ben voyons donc. Habituellement, c'est bizarre que ça apparaisse là en premier. Là. En musique, le meilleur de la musique avec Sugar Ray, Every Morning. À... Oh. Every morning.

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2: Il y a un jeu qu'on joue depuis cet été dans les 100 000 matins, puis je l'adore tellement comme jeu. C'est un quiz qui s'appelle le plus gros mensonge de l'année et où on scrute une année, on sort ce qui s'est passé dans cette année-là. Je vous donne trois trucs qui se sont passés. Mettons là, pour ce matin, ça va être les années 2000. Trois trucs se sont passés dans les années 2000, mais il y en a une là-dedans qui a pas d'affaire là-dedans et c'est à vous de jouer. Donc ce matin, comme je le disais, on s'en va dans les années 2000. Trois situations que je vous donne et vous allez pouvoir me texter au 1-855-40-RADIO pour me dire « Oli, celle-là, c'est pas la bonne ». Au cinéma, en 2000, c'est la sortie du film québécois Maelstrom, réalisé par l'excellent Denis Villeneuve. C'est un excellent film. En passant, là, c'est l'une des premières œuvres importantes de sa carrière. Donc, est-ce que c'est sorti dans les années 2000? À la télé, au Québec, c'est en 2000 que l'on peut suivre les premières aventures d'Anne Fortier, jouée par Sophie Lorraine dans la série Fortier de Fabienne Larouche. Et en terminant, au sport, les Alouettes remportent une première Coupe Grey en 25 ans. C'est leur dernière, parce que leur dernière remontait en 75. Est-ce qu'ils l'ont remportée en 2000? À vous de me le dire, 1-855-40-RADIO. J'attends vos appels, puis je vais pouvoir vous donner la réponse tout de suite après l'excellent Jean Leloup. Le monde est en pleurs au meilleur de la musique. Oh!

Et c'est ce qui complète Jean Leloup, le monde est à pleurer. Écoutez, vous avez été plusieurs pour à me répondre sur le quiz. Le plus gros mensonge de l'année, c'est que c'était le film qui était sorti en 2000 hein, de Maelstrom, de Denis Villeneuve. C'était bon à la télé dans les années 2000. On a pu suivre les premières aventures d'Anne Fortier dans la série Fortier de Fabienne Larouche. Il y avait le sport également, au sport, les Alouettes qui remportent une première Coupe Grey en 2000. En 25 ans, excusez-moi, la dernière remontait en 75. Et vous l'avez tous eu, un gros fan de sport là, ici là, qui est à l'écoute. C'est bien évidemment les Alouettes, hein, les Alouettes qui, on se rappelle, hein, parce que ça a fait de carnage ça, hein, quand ils l'ont remporté en 2023. Puis le gars, il pleurait. Mais ouais, c'est ça, c'était les Alouettes. La mauvaise réponse, on va pouvoir y jouer là, tout au long de la semaine. J'adore ce petit jeu-là, je l'aime bien. Écoute, il nous reste encore du temps. Je peux faire le sujet là maintenant là, parce que lui je l'ai vraiment trouvé assez drôle, merci. Ça s'est passé en Espagne, OK? Tu sais il y a des endroits pour vivre un moment romantique. Puis il y a l'autoroute en Espagne, la gang. Il y a un couple de tourisme. Puis j'en reviens pas là, j'en reviens vraiment pas. Il y a un couple de tourisme qui a été filmé en train d'avoir des relations sexuelles, tu sais, ça, là, dans une voiture, pendant que le véhicule roulait sur l'autoroute, moi, j'en reviens pas. Le conducteur, là, il était toujours au volant, là. Il était au volant, puis là, ça y allait, là, sur un moyen temps. La scène a été filmée, comme je le disais, par un autre automobiliste le 22 juin dernier. Puis là, la vidéo s'est rapidement retrouvée sur les réseaux sociaux. Et là, en ce moment, là, ça a des millions, mais des millions de vues, là, évidemment. Mais là, la police espagnole a fini par l'avoir, elle aussi, puis il y a eu des amendes, des arrestations, c'était difficile l'affaire, là, tu sais, la police a réussi à les retracer le véhicule, des résultats, ils ont été sanctionnés pour conduite négligente et pour ne pas avoir porté correctement leur ceinture de sécurité. Comme ils étaient touristiques là, des touristes, ils résidaient pas en Espagne, ils ont dû payer les amendes immédiatement.

0: C'est bien trop dangereux, mais allez lire ça, c'est sur le démotivateur. C'est extraordinairement stupide. M'a dire ça de même. On prend une courte pause et dans cinq minutes, The Police sera là avec Roxanne à O.
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14: Bonjour, ici Michel Scarpino. Voici le bilan de l'actualité. Tout d'abord, d'importants travaux sont en cours à l'angle du boulevard Duchamp et de la rue Saint-Maurice dans le but d'en corriger la configuration. Dans un premier temps, la piste cyclable et de VTT qui croise le boulevard Duchamp près de la rue Saint-François représente un danger dans sa configuration actuelle puisque la piste traverse avec un degré important le boulevard Duchamp. Deux traverses de plus courte distance vont être aménagées, une pour les piétons et les vélos et l'autre pour les véhicules hors route et donneront accès à l'autre côté du boulevard avec un angle beaucoup moins prononcé. Maxime Roy est ingénieur municipal à Ville de La Tuque.
15: La rue Saint-Maurice va connecter à secteur boulevard Duchamp en face de chez Caron avec une intersection 90 degrés, donc il va y avoir un panneau d'arrêt qui va être installé aussi. Donc au niveau de l'optimisation de la circulation,

0: automobile, ça va être beaucoup mieux.
1: D'autres travaux sont prévus, notamment au Latuc High School. En plus de nouvelles infrastructures au niveau de la gestion des eaux pluviales, un débarcadère sera aménagé pour les parents qui amènent leurs enfants à l'école en voiture. L'espace pavé sera élargi et une traverse lumineuse sera aussi aménagée vis-à-vis l'école. Des travaux seront aussi exécutés à l'angle des rues Saint-Joseph et Tessier. Les coûts de ce vaste chantier se chiffrent à environ 1 million de dollars. Sur la scène nationale, le chef conservateur Pierre Poilievre demande au premier ministre Mark Carney de ne pas céder aux exigences du président Trump durant les négociations commerciales. Dans une lettre adressée à M. Carney, Pierre Poilievre a souligné qu'Ottawa a cédé à plusieurs exigences de Donald Trump durant l'année écoulée, notamment en supprimant la taxe sur les services numériques et enlevant les droits de douane de rétorsion imposés aux États-Unis. Le chef de l'opposition estime que les Canadiens méritent un gouvernement qui fait preuve de fermeté. Ça complète vos actualités Arsenal Média. On vous souhaite une bonne journée à notre antenne et pour toutes vos nouvelles, consultez monlatuc.com.
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3: C'est sous la pluie qu'on va passer notre début de semaine. La Tuque, dont c'est généralement nuageux pour aujourd'hui, 60% de probabilité d'averse cet après-midi avec un risque d'orage. Maximum de 23, ressenti 29. Sinon, pour ce soir et cette nuit, c'est généralement nuageux, 60% de probabilité d'averse. Et ça sera accompagné d'un risque d'orage pour ce soir, minimum de 17. Demain mardi, c'est une alternance de soleil et de nuages, donc on va pouvoir revoir le magnifique soleil. Maximum de 25, ressenti 29 et en soirée, minimum de 13.

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2: Il y en a sûrement d'entre vous qui sont revenus de voyage, peut-être qu'ils vont partir en voyage parce que l'été, tu sais, habituellement, ça sert à ça, tu pars soit avec ton petit VUS, ton gros VUS, ta remorque avec le truc de camping là qui est derrière, on s'en va dans un autre pays, dans un autre continent, tu sais, c'est le fun, voyager. Moi, ce qui me fait vraiment peur, là, c'est l'avion, OK? Puis en plus, là, les statistiques le prouvent, t'es plus en sécurité dans un avion, puis tu sais, tout va bien, ça va bien aller, mais on dirait que moi, c'est quand qu'il y a un petit bris, quand que, mettons, la petite porte, elle fonctionne pas, puis ça, puis là, on reste une heure, deux heures assis, puis là, tu sais, ils niaisent vraiment pas, là, parce que s'il y a vraiment un gros problème, ils vont prendre le temps nécessaire pour réparer ça. Et imaginez, OK, vous êtes assis dans un avion, prêt à décoller, puis finalement, apprendre que le vol, il est annulé à cause d'un seul passager. C'est exactement ce qui est arrivé au Canada sur un vol de Porter Airlines entre Victoria et Toronto. Dans le fond, le 6 août dernier, là, la semaine passée même, c'est arrivé proche, là, l'avion avait déjà quitté le terminal, puis là, il se dirigeait vers la piste quand l'équipage a remarqué qu'il y avait un enfant, un jeune enfant qui était debout sur un siège. Il refusait complètement de mettre sa ceinture de sécurité. Puis tu sais, on le sait des fois, pour les parents là, qui m'écoutent en ce moment puis qui savent, là, tu sais, qu'est-ce que c'est quelque chose des fois, emmener son jeune dans l'avion, puis là, il sait, peut-être avec la pression, ça va faire mal, ça va être difficile, ça va peut-être déranger les passagers, puis tout ça. Moi, je suis correct. Je suis dans l'accueil. Je sens qu'il y a un bébé qui pleure. Je le sais que pour la mère, c'est difficile. Fait que je suis comme, hey, écoute, je suis avec toi, je te comprends. Au pire, moi, je mets des casques, j'écoute rien, je m'en vais la voir. Au pire, hey, t'as-tu besoin d'aide, etc., etc. Bon, il y a ça. Mais là, la jeune en question, elle voulait à rien savoir. Les parents, les membres de l'équipage ont essayé à plusieurs reprises de la faire asseoir et de l'attacher, mais à rien. Rien qui s'est passé. Comme l'avion ne pouvait évidemment pas décoller dans ces conditions, il fallait qu'elle s'attache, mais ils ont retourné au terminal. Ils ont fait demi-tour pour faire débarquer le parent, l'enfant et leur bagage. Le problème, c'est que tout ce délai a fait manquer à l'avion leur limite de fermeture de la piste, donc fixée à 00h30. Résultat, tout le vol a été annulé et les passagers ont dû repartir le lendemain. Peut te garantir qu'il y avait du monde qui était vraiment pas content, là. Porter Airlines s'est excusé auprès des voyageurs, les a replacés sur un autre vol dès le lendemain matin. Puis honnêtement, il y a sûrement plusieurs parents qui attendent ça et qui se disent, hey, moi, mon enfant fait ça dans l'auto, j'imagine même pas dans l'avion. Disons qu'il venait de gagner la grosse conséquence possible pour avoir refusé de mettre sa ceinture, mais Boswell de Boswell, faire demi-tour parce que ton enfant veut pas s'asseoir, le monde qui a dû être en colère et peut-être même comprendre le parent. On est de retour avec le meilleur de la musique, les trois accords.

0: Vous le savez, sur notre site internet à O, on a une section qui s'appelle « Rattrapage ». Vous pouvez aller retrouver tout ce que vous avez peut-être manqué, hein, dans, mettons, dans vos 100 000 matins. On a pu avoir la chronique tout à l'heure vers 7h45. Là, on a pu parler avec Marc Bouchard pour la chronique automobile. Il est venu nous parler de la INOS Grenadier, un gros véhicule. Volvo X30 Cross Country également. Là, tout ça va se retrouver plus tard dans la zone « Rattrapage ». Dans les prochaines minutes, qu'est-ce qui se passe dans la région? Sont où encore les activités à moindre coût? Où c'est que je peux économiser ou avoir du fun? Ça s'en vient dans les prochaines minutes. Au meilleur de la musique à O. Restez là.
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2: On vous souhaite la bienvenue à cette portion locale des 100 000 matins. C'est 19 degrés au centre-ville de La Tuque. Sur la scène locale, on a appris la semaine dernière le décès de l'ancien conseiller municipal Julien Boisvert. Alors, les gens le connaissent très bien. C'est un homme très impliqué qui nous a quittés. Et le moins qu'on puisse dire, c'est qu'il n'a jamais compté ses heures pour les citoyens de son quartier électoral. Moi, il m'a souvent dit, j'ai jamais refusé un téléphone. Chacune des difficultés que rencontraient ses électeurs là pour qui avaient rapport avec la scène municipale et parfois même des gens de l'extérieur de son quartier, ben, on pouvait espérer trouver une solution. Et Julien Boisvert, ben, c'était pas M. Boisvert, c'était Julien, pour tout le monde. Un gars accessible qui connaissait pas la langue de bois. Il a vraiment occupé son poste de conseiller municipal, qu'on appelait à l'époque là échevin, pour des bonnes raisons. Et si on compile là, toutes les années où il s'est impliqué en politique municipale, ben, c'est tout près d'une vingtaine d'années qu'il y a consacré. Yves Tousignan, qui est l'ancien directeur général de la ville de La Tuque et l'ancien secrétaire trésorier de Haute-Mauricie, qui l'a très bien connu, là, me disait qu'une demande a été faite auprès des dirigeant de la classique de Cano, afin qu'un hommage lui soit rendu pour toutes les années de couverture en Haute-Mauricie là, qu'il a effectué pour mieux faire connaître ce sport. Parce que Julien Boisvert a effectué des reportages sur la classique internationale de Cano de nombreuses années là, pour la station de radio CFLM, en plus d'avoir fait aussi pour, par exemple, le hockey mineur. Il était présent. Moi, je me souviens très bien, il allait couvrir des tournois de hockey mineur qui étaient présentés à La Tuque, faisait des reportages en direct. Question de mettre en lumière les jeunes, justement, qui pratiquent ce sport et de mieux faire connaître justement le hockey mineur en Haute-Mauricie. Donc, nos sincères condoléances à sa conjointe Danielle, ses enfants et ses nombreux amis.

Ben voilà, 8h51 minutes à haut 97.1. Sondage qui est paru la semaine dernière, sondage Québec 125. Vous allez voir que les sondages vont se rapprocher là, avec la période électorale qui se précise de plus en plus. Alors, pour la circonscription de la Violette-Saint-Maurice, ce que ce sondage-là nous donnait, ben c'est une projection pour le Parti québécois avec 36 % des voix. Il y a toujours une marge d'erreur, vous allez me dire, là, mais 36 % pour le Parti québécois. Deuxième place, c'était la CAQ avec 25 % des votes. Le Parti libéral du Québec est troisième avec 16 % des votes. Le Parti conservateur en quatrième place avec 15 %, c'est prêt. Et finalement, Québec solidaire qui ferme la marche avec 7 % des voix. Alors donc, évidemment, les élections qui ont lieu au début du mois d'octobre, il y a bien des choses qui peuvent se passer, bien évidemment. Et puis, on aura l'occasion d'entendre les différents candidats au fil des prochaines semaines. Venir nous dire un petit peu quelles sont leurs priorités pour la région, pour le comté de la Violette-Saint-Maurice. Mais nous, on va vouloir savoir, bien évidemment, pour la région de la Haute-Mauricie. 8h52. 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

On va aller jeter un petit coup d'œil du côté des prévisions du temps pour les prochains jours. Aujourd'hui, ce sera nuageux. Un peu d'averse cet après-midi avec possibilité d'un orage maximum près de 23. Pour ce soir, cette nuit nuageuse, 60 % de risque d'averse. Il y a possibilité d'un orage ce soir, minimum près de 17. Demain, mardi, ciel variable, 40 % de risque d'averse, maximum près de 25. Au centre-ville actuellement, c'est 19 degrés Celsius. 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Passez une belle journée. Le meilleur de la musique suit dans un instant. Nous, on se reparle demain, 8h45.

0: C'est déjà tout pour vos 100 000 matins. Mon nom est Oli Bombardier. C'est moi qui remplace là, cette semaine l'excellent Fred de côté qui est en très bonne main en ce moment avec son sofa. Mais on lui souhaite bonne vacances là, puis je vais être avec vous là, tout au long de la semaine dès 6 heures dans vos 100 000 matins. Il y a un autre Olivier également qui s'en vient dans les prochaines minutes. Olivier Poitras pour Haut l'avant-midi. La très bonne musique parce que vous le savez, ici à Haut, c'est le meilleur de la musique. Hey, bye bye, bonne journée puis à demain matin.
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2: Oh. Hello, hello, bon début de journée. Olivier Poitras qui vous retrouve dans le meilleur de la musique à la place de Stéphanie Gagné qui profite de vacances bien méritées. Donc, on sera ensemble jusqu'à midi, jusqu'au bazou de Richard Z. Serrois. Évidemment, on a le meilleur de la musique ici. C'est comme ça. Dans les prochaines, il y aura du Green Day. Ça s'en vient. Mumford & Son avec Chris Stapleton. C'est Here. Et tout de suite, Dishwalla, Counting Blue Cars. Je vous souhaite un bon lundi chez nous.

En 2004, ça a été l'un des albums les plus vendus de l'année. C'est évidemment, on va dire, le retour en force de Green Day. Et c'est sur l'album American Idiot qu'on va retrouver Wake Me Up, Wet September Ends. Oh,

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1: On regorge de bons artistes au Canada. On peut penser entre autres à des chanteurs comme Bryan Adams, des chanteuses comme Shania Twain, des bands comme Rush, entre autres. Il y a eu de Guess Who. Il y a eu Our Lady Peace aussi, qui a eu une très grande popularité dans les années 90. Maintenant, on a des chanteurs comme Justin Bieber, ben oui, qui est canadien, et une fille qui s'est fait découvrir au tout début des années 90 en solo, avec comme prénom Alanis, mais c'est avec son nom complet et son premier album, c'est en 1995 qu'elle a connu le plus de succès sur l'album Jagged Little Pill. Alanis Morissette et You Oughta Know, c'est ce qui s'en vient dans le meilleur de la musique à O.
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Musée Poitras qui vous accompagne jusqu'à midi. Un gros merci d'être branché sur les ondes de haut. On poursuit dans les prochaines. Il y aura la musique de Somber Back to Friends. Ça s'en vient pour l'instant. Souvenir de 1998 avec Mano et la tribu de Dana.

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2: Il y a beaucoup de fans de football qui sont à l'écoute. Oui, évidemment, il y a le début des matchs préparatoires qui sont commencés dans la NFL, mais il y a aussi ceux qui suivent de près le football de la Ligue canadienne et les Alouettes de Montréal qui ont encore connu un excellent match en fin de semaine. Victoire de 48-30 contre les Eskimos d'Edmonton. Si vous suivez la LCF, évidemment, vous allez voir à quel point les Alouettes ont une coche au-dessus de tout le monde. Et je pense qu'on passe un message clair aux équipes adverses. Est-ce que ça sent la Coupe Grey à suivre? Alex Warren dans les prochaines avec Fever Dream.
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6: Ici Michel Scarpino. Unifor entamera aujourd'hui des négociations collectives avec General Motors. Le syndicat représente plus de 4600 membres dans les usines de GM en Ontario. En juillet, Unifor avait désigné General Motors comme le prochain constructeur automobile américain avec lequel il mènerait des négociations collectives. Une femme de 80 ans a perdu la vie à la suite de l'incendie de forêt qui a contraint des milliers de personnes à évacuer la région de l'Okanagan en Colombie-Britannique. La GRC a indiqué que cette habitante de Meadow Valley, au nord-ouest de Summerland, tentait de fuir les flammes lorsqu'elle a perdu la vie. Et puis l'Union des chefs indiens de la Colombie-Britannique a demandé à Ottawa et au gouvernement de l'Alberta de mettre un terme aux efforts visant à faire avancer le projet d'oléoduc de la côte ouest. Elle a dénoncé hier le fait que l'expansion de l'industrie pétrolière accélérera les changements climatiques et les catastrophes naturelles. 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

J'en profite pour saluer les gens qui sont en vacances. Il y en a beaucoup qui prennent des vacances début du mois d'août, tout de suite après les vacances de la construction. Évidemment, le fait qu'il y ait peut-être un peu moins de monde partout, hein, c'est ce qui explique aussi ce choix tardif. Salutations à vous. On poursuit la musique avec The Rembrandt. Ah, oh.

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1: 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Dans les prochaines, la musique de Counting Crows, ça s'en vient au retour. C'est King Brown avec Two Pair à Haut.

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1: Oh. Vous avez probablement vu une vidéo qui a fait le tour des internets au courant des dernières semaines. C'est celui où Dave Grohl parle du band Engine de Poitrine et à quel point ce gars-là est rendu fan de ce qu'Engine de Poitrine font. Et vous dire à quel point ces gars-là aussi sont rendus internationaux, c'est complètement fou. D'ailleurs, Dave Grohl s'en vient dans les prochaines avec les Foo Fighters. C'est Learn to Fly au retour.
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2: Ici Michel Scarpino, Unifor entamera aujourd'hui des négociations collectives avec General Motors. Le syndicat représente plus de 4600 membres dans les usines de GM en Ontario. En juillet, Unifor avait désigné General Motors comme le prochain constructeur automobile américain avec lequel il mènerait des négociations collectives. Une femme de 80 ans a perdu la vie à la suite de l'incendie de forêt qui a contraint des milliers de personnes à évacuer la région de l'Okanagan en Colombie-Britannique. La GRC a indiqué que cette habitante de Meadow Valley, au nord-ouest de Summerland, tentait de fuir les flammes lorsqu'elle a perdu la vie. Et puis l'Union des chefs indiens de la Colombie-Britannique a demandé à Ottawa et au gouvernement de l'Alberta de mettre un terme aux efforts visant à faire avancer le projet d'oléoduc de la côte ouest. Elle a dénoncé hier le fait que l'expansion de l'industrie pétrolière accélérera les changements climatiques et les catastrophes naturelles. C'était vos actualités Arsenal Média.

contredit. La toune de l'été 2005, une chanson que j'ai dû écouter sur repeat plusieurs fois et la raison pour laquelle aussi j'ai acheté l'album Make Believe. Weezer, Beverly Hills dans le meilleur de la musique. Ah, oh.

0: groupe qui a su passer les époques et rester aussi fort à travers le temps, malgré des embûches assez majeures. On parle de la perte d'un chanteur quand même, c'est pas rien. Linkin Park et gagne aussi en popularité auprès des plus jeunes, auprès des ados qui découvrent évidemment la vieille œuvre, le plus vieille œuvre, si on veut, de Linkin Park dans les années 90 et 2000. Et maintenant, celle avec Emily Armstrong et sa voix tout simplement incroyable qui continue de faire un travail exceptionnel avec la formation. Donc, ça leur donne évidemment une très bonne notoriété. Ceci dit, ben, ce sont eux qui s'en viennent dans les prochaines minutes. Souvenir quand même de 2001 de Linkin Park avec In The End dans le meilleur de la musique. Olivier Poitras avec vous jusqu'à midi.
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Un gros merci d'être branché sur nos ondes, peu importe de quelle façon vous nous écoutez, peu importe d'où vous êtes branché, que vous soyez au travail, à la maison, dans votre véhicule, peu importe. Merci d'être là. Dans les prochaines, on aura la musique de Shaboozy, Jelly Roll, ça s'en vient pour l'instant. Émile Bilodeau, ça va. Bon lundi à haut.

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1: Restez là parce que dans les prochaines minutes, vous aurez les grands bazous de Richard Z. Sirois. Les plus gros classiques des dernières années, entre autres, il y aura du In Excess, Blind Melon. Il y a Genesis, d'ailleurs, qui va se joindre à la fête. Et à compter de 13h, ben, c'est l'excellent Matt Guimond qui vous retrouve dans le meilleur de la musique. Moi, je vous retrouve demain matin, 9h. Je vous souhaite une excellente journée sur les ondes de haut. À demain. Salut!
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4: Ici Michel Scarpino, l'actuel directeur du bureau de circonscription de la députée Marie-Louise Tardy, Guy Veillette, sera candidat pour la CAQ dans la circonscription de La Violette-Saint-Maurice en vue des élections générales d'octobre. C'est ce qu'a fait savoir ce matin la première ministre du Québec, Christine Fréchette. Marie-Ève Miranda, dans Champlain, et Simon Allaire, dans Masquinongé, ont également été annoncés comme candidats dans la région de la Mauricie. L'ancien conseiller municipal Julien Boisvert est décédé jeudi dernier. M. Boisvert a comptabilisé tout près d'une vingtaine d'années d'implication dans la sphère municipale, autant comme conseiller dans l'ex-municipalité de Haute-Mauricie qu'à Ville-de-la-Tuque. Il s'est aussi impliqué sur la scène sportive, notamment comme reporter à la station CFLM pour la classique internationale de canot de la Mauricie. Ça complète le bilan de l'actualité Arsenal Média. 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
2: Ben, salut tout le monde. Bon début de semaine. Merci de choisir les stations haut du réseau Arsenal Média. Merci surtout d'être à l'écoute de ce show radio qui s'appelle Les grands bazous. Je suis pas seul ici en studio. Je suis avec... C'est quoi ton petit name tag?
3: Je l'ai oublié.
2: Ah, OK.
3: Appelle-moi une chose.
2: Sylvain Caron. Okay. Non, mais tu devrais avoir ça, tu sais, dans les supermarchés.
3: Oui. Hey, ça fait. Écoute, moi, ça fait. Hey, on est deux. Ça fait quoi, 2 ans et quelques qu'on travaille ensemble, Chose? Ouais. Il se rappelle même pas de son nom. Il l'appelle Chose.
2: Chose, Sylvain Caron. Hey, merci d'être là, Sylvain, à la production de ce show radio. On va écouter du Genesis. On suit toujours l'état de santé de Phil Collins. Encore récemment, dans une entrevue, il a frôlé la mort à cause de ses problèmes d'alcool. Plusieurs semaines à l'hôpital. Même à un moment donné, on pensait débrancher les machines qui le gardaient en vie. Ses reins ont lâché. En tout cas, on va suivre ça de près parce qu'on l'aime, Phil Collins. On va écouter Genesis, Land of Confusion, le meilleur de la musique.

0: Mazou.
1: Le hit marquant appartient à la formation INXS. On l'écrit INXS, mais c'est pas INXS dans le sens beaucoup d'excès. On s'imagine. On s'imagine.
2: Alcool merci et... de l'explication.
1: Oui, c'est de là que ça vient, INXS. C'est l'anniversaire de naissance de John Faris. Lui était batteur du groupe. Membre fondateur avec Michael Hutchence de cette formation. John Faris a 65 ans aujourd'hui. INXS choisi meilleur groupe australien en 87, 89, 92 et la plupart des autres années, c'était Midnight Oil ou Men at Work.
2: Et c'est une affaire de famille aussi, INXS, hein?
1: Oui, il était trois frères ouais, dans, voilà, le, c'est dans ça. Le groupe. Exact. Ben, tu connais Dormain, Dormain. Ben, fais-les tout seul, ce chien-là.
2: Je te laisse parler, hein, ouais, ouais.
1: Excuse-moi. INXS a vendu plus de 55 millions de disques dans le monde et leur album Kick, ben, contient plusieurs grands classiques. Need You Tonight, Devil Inside, Never Tear Us Apart, des sets qu'on écoute. C'est New Sensation, le meilleur de la musique à l'heure du ciné. C'est toujours ici, à O.
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0: Ben ici, c'est toujours le meilleur de la musique sur le réseau Arsenal Media, le plus grand radiodiffuseur au Québec. On a un quart d'heure non-stop devant nous avec, entre autres, The Cranberries, Oasis et Alice in Chains. Et mercredi, Sylvain, je vais être, je me permets d'en parler, je vais être à la chouette librairie rue Saint-Jérôme à Matane, okay. Si vous êtes dans le coin.
1: Pour plugger ton livre qui est sorti il y a 8 ans. Là.
0: Il y a 50 ans. Non, mais c'est la journée Achetons un livre québécois.
1: Ben oui.
0: Et moi, j'ai publié un livre qui s'appelle Le vinyle de l'insomniaque. Alors, je pourrais dédicacer. C'est de 10 à 3, mercredi. Qui
1: vient. Mais c'est pas c'était un show.
0: Aïe, c'est vrai.
1: On est un show mercredi.
0: OK, ben je vais faire de 10 à midi moins 5 à la librairie.
1: Oui, j'espère.
0: Et je retourne à 1h05.
1: Oui, parce que là, écoute, là...
0: Je vais
1: négocier ton contrat, ça continue.
0: Alice in Chains, No Excuse, dans un instant, au meilleur de la musique.

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2: Il y avait Evanescence avec Going Under. Dans le monde du sport, les Alouettes, c'est complètement fou. C'est une fiche de 8 victoires, une défaite.
3: Oui, et on conclut cette mi-saison avec, franchement, une belle performance au cours de la fin de semaine, tu l'as mentionné, face à la puissance de l'Ouest, il faut le dire, les Hawks d'Edmonton. Mais les Alouettes ont plus d'un tour dans leur sac. Non seulement on est très fort pour l'attaque aérienne, on l'a constaté avec Tyson Philpott, aussi avec la performance de Davis Alexander au poste de quart, mais aussi avec l'attaque au sol, qui fait des ravages depuis quelques temps. Donc, imaginez la force de frappe de cette équipe-là. Et avec les nombreuses blessures au poste défensif, je pense que les joueurs ont réussi à leur mission. Alors qu'on est en congé pendant quelques jours pour les Alouettes de Montréal, le prochain match, c'est jeudi le 20 août prochain. On reçoit donc Ottawa à Montréal.
2: 48 points lors du dernier match des Alouettes. On écoute Offenbach. Mes blues passent puis n'emportent le meilleur de la musique. C'est toujours ici à O.
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1: Il y avait Jean Leloup avec La vie et l'aide et j'ai eu le privilège d'assister à l'hommage du Cirque du Soleil à Jean Leloup.
2: Oui, chanceux, c'est vrai.
1: Tellement bon. C'était poétique, c'était urbain, c'était pas tellement le côté clown et bouffon du cirque qu'on
2: connaissait. Non, c'est un côté plus encore plus professionnel du cirque.
1: Oui, très, très proche de l'univers de
2: Jean Leloup. Et c'était à guichet fermé aussi.
1: Ben oui, c'était complètement... Tout est vendu, je pense, d'ici la fin. Il reste encore quelques représentations. Mais c'était vraiment un très, très bon show. Demain, entre autres, Plume, Kiss, Guns N' Roses. Et merci à...
2: Sylvain, tu le vois-tu, mon tag, là?
1: Oui, sur ton chandail, bon. Oui. Un peu comme ça. Tu travaillais d'un supermarché. À la production.
2: Je suis seul d'Arsenal qui a son tag.
1: Merci, Sylvain, à la production de ce show radio. Je vous invite à rester à l'écoute des stations haut du réseau Arsenal Média parce qu'ici, c'est toujours, toujours, toujours le meilleur de la musique. À demain, tout le monde. Salut. Bye.
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2: Ici Michel Scarpino, l'actuel directeur du bureau de circonscription de la députée Marie-Louise Tardy, Guy Veillette, sera candidat pour la CAQ dans la circonscription de La Violette-Saint-Maurice en vue des élections générales d'octobre. C'est ce qu'a fait savoir ce matin la première ministre du Québec, Christine Fréchette. Marie-Ève Miranda, dans Champlain, et Simon Allaire, dans Masquinongé, ont également été annoncés comme candidats dans la région de la Mauricie. L'ancien conseiller municipal Julien Boisvert est décédé jeudi dernier. M. Boisvert a comptabilisé tout près d'une vingtaine d'années d'implication dans la sphère municipale, autant comme conseiller dans l'ex-municipalité de Haute-Mauricie qu'à Ville-de-la-Tuque. Il s'est aussi impliqué sur la scène sportive, notamment comme reporter à la station CFLM pour la classique internationale de canot de la Mauricie. Ça complète le bilan de l'actualité Arsenal Média. 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
2: Oh. Ben c'est parti pour cet après-midi qu'on va passer ensemble sur Haut partout au Québec. Ici Mathieu Guimond, un plaisir d'assurer la relève du chum Olivier Poitras qui s'occupe de vous en avant-midi cette semaine. Ben oui, les vacances, hein, vous savez comment c'est. Jeu de chaise musicale, puis c'est ça. Je suis tombé sur la chaise l'après-midi, c'est ça. Nous autres, cet après-midi, on va jaser entre autres d'achat de matériel scolaire. Les trucs d'une prof pour faire des économies, vous êtes peut-être dans ça présentement. On va parler de tennis, on va parler de baseball, des trucs à surveiller sur la scène sportive aujourd'hui. Et on s'occupe de la musique. Et celle-là, c'en est une grosse cet été. 11e position la semaine dernière de notre Hit 15, le samedi 9h avec Chuck. Voici Summer et Home Wrecker à Haut Bon Lundi.

très bon lundi. On fouille dans nos souvenirs cet après-midi. Qu'est-ce que vous aviez sur les posters qu'il y avait dans votre chambre, dans le temps? Pour les filles, c'était bien des beaux gars. Les bébés étaient pas mal populaires. Les boys, Pamela Anderson, c'était fort, hein? Bedroom posters avec Yellow Card en musique sur O.

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1: À la tuque, merci d'avoir choisi au 97.1 pour passer ce lundi après-midi. On va se le dire. Bon, on est rendu au 10 août. La saison estivale qui est déjà bien entamée, mais il reste encore des belles journées pour l'été, là, hein? On part pas en part avec ça. Il reste encore des belles journées. Il reste du temps pour en profiter. 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

écouter le meilleur de la musique, c'est Taro avec un grand classique de l'année 1991 signé Nirvana avec Come As You Are. Je m'appelle Mathieu Guimond, c'est un plaisir de passer ce lundi après-midi en votre compagnie. Je veux saluer aujourd'hui tous ces parents qui sont en train de finaliser les achats de matériel scolaire. Avez-vous fini vos achats? Y a-t-il des moyens de faire des économies? Mais il y a une prof qui nous a donné ces trucs et je vous en parle dans un instant. Valière avec Homme de rien à haut.

Salutations en ce lundi à tous ces parents qui, en plein quart de leurs vacances, vont faire du magasinage pour les articles scolaires. On le sait, la rentrée qui approche. Puis la facture, ça peut grimper quand même assez vite. Il y a une enseignante qui a partagé ses trucs avec le Journal de Montréal pour économiser sur les fournitures scolaires. En gros, là, on fait l'inventaire de ce qu'on a déjà, on compare les prix, on profite des rabais et on se calme les nerfs. Pas d'achat impulsif. Puis aussi, le truc, c'est de bien entretenir le matériel pour éviter de le remplacer trop rapidement. Bref, un petit peu d'organisation, ça fait la différence dans vos poches. Je vous mets l'article sur le site web de Haut pour peut-être vous donner un petit coup de pouce en cette période d'achat de matériel scolaire. 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
1: Ici Michel Scarpino, l'actuel directeur du bureau de circonscription de la députée Marie-Louise Tardy, Guy Veillette, sera candidat pour la CAQ dans la circonscription de La Violette-Saint-Maurice en vue des élections générales d'octobre. C'est ce qu'a fait savoir ce matin la première ministre du Québec, Christine Fréchette. Marie-Ève Miranda, dans Champlain, et Simon Allaire, dans Masquinongé, ont également été annoncés comme candidats dans la région de la Mauricie. L'ancien conseiller municipal Julien Boisvert est décédé jeudi dernier. M. Boisvert a comptabilisé tout près d'une vingtaine d'années d'implication dans la sphère municipale, autant comme conseiller dans l'ex-municipalité de Haute-Mauricie qu'à Ville-de-la-Tuque. Il s'est aussi impliqué sur la scène sportive, notamment comme reporter à la station CFLM pour la classique internationale de canot de la Mauricie. Ça complète le bilan de l'actualité Arsenal Média. 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

Tout l'été, le meilleur de la musique, c'est Taro, et vous le savez, même en été. On aime ça, parler de hockey. Et là, il y a un gars qui est allé dire en entrevue à NHL.com que le Canadien fait partie des prétendants pour la saison prochaine. Il a même donné son avis sur les gardiens de but du tricolore. Qui s'est prononcé là-dessus vous pensez? Je vous donne la réponse dans un instant. Luke Combs en musique avec Back in the Saddle à haut.

Le Québec est un endroit bizarre, ouais. Même en plein cœur de l'été, on parle de hockey, on parle du Canadien de Montréal avec une ancienne gloire du tricolore qui est allée dire en entrevue à NHL.com que le Canadien, cette année, ça sent la coupe. On fait partie des prétendants aux grands honneurs. C'est Carey Price qui a affirmé le tout en entrevue à NHL.com au cours des derniers jours. On a demandé à Price qu'est-ce qu'il pensait des gars devant le filet du Canadien à l'heure actuelle, Dobesh et Fowler. J'aime le jeu de Dobesh. Il y a un swag que j'adore regarder aller sur la glace. Il dit, Fowler me fait penser un peu à moi. Il joue de manière un peu plus discrète. Était très satisfait de la façon dont les choses évoluent au sein du Canadien de Montréal. Entrevue à lire sur NHL.com. Très intéressante avec l'ancienne gloire Carey Price. Hein, quand on vous dit que le hockey, c'est une religion au Québec, on en parle même en plein cœur de l'été.

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Ah, pas trop le temps, l'escotch en poche pour les joueurs et joueuses impliqués dans l'Omnium Banque Nationale avec les quarts de finale qui débutent ce soir. Il y a deux matchs à Montréal et deux matchs à Toronto qu'on va surveiller. Il y a aussi, du côté de Toronto, les Blue Jays en action ce soir, début d'une série à domicile contre les Red Sox de Boston. On surveille ça ce soir dans le monde du sport. C'est le temps d'une petite épluchette de banane avec mon voisin et les frères à cheval sur Oh!

Ah, ben, je sais pas pour vous, mais moi, je trouve que l'après-midi a passé vite en Moses parce que c'est déjà le moment de vous dire bye-bye. Le trafic s'en vient à compter de 15 heures pour votre retour à la maison. Et ratez pas Chuck qui sera là 18 heures. On débute la soirée avec les hits sur les ondes de haut. Ici, Mathieu Guimond. Hey, on se donne rendez-vous demain. Oh, ben, ça, ben oui, demain 13 heures pour un autre après-midi passé en votre compagnie avec le meilleur de la musique à haut. Bye-bye, à demain. Donc,

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2: Ici Michel Scarpino, l'actuel directeur du bureau de circonscription de la députée Marie-Louise Tardy, Guy Veillette, sera candidat pour la CAQ dans la circonscription de La Violette-Saint-Maurice en vue des élections générales d'octobre. C'est ce qu'a fait savoir ce matin la première ministre du Québec, Christine Fréchette. Marie-Ève Miranda, dans Champlain, et Simon Allaire, dans Maskinongé, ont également été annoncés comme candidats dans la région de la Mauricie. L'ancien conseiller municipal Julien Boisvert est décédé jeudi dernier. M. Boisvert a comptabilisé tout près d'une vingtaine d'années d'implication dans la sphère municipale, autant comme conseiller dans l'ex-municipalité de Haute-Mauricie qu'à Ville-de-la-Tuque. Il s'est aussi impliqué sur la scène sportive, notamment comme reporter à la station CFLM pour la classique internationale de canot de la Mauricie. Ça complète le bilan de l'actualité Arsenal Média. 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

0: Bienvenue dans le trafic, mon nom c'est Chuck et je m'installe pour les prochaines heures avec de la bonne humeur, de la bonne musique. Je suis le gars de circonstance en mode vacances de même avec le mode été, terrasse, piscine, c'est moi ça. Et ça me fait plaisir de passer l'été avec vous dans le retour à la maison comme ça, là, c'est tout le temps le fun. Avec ceux qui reviennent de vacances en plus le 10 août comme ça, il y a du monde qui revenait de vacances aujourd'hui. 10 août, la date m'a vraiment marqué. Que la rentrée approche. Ça, je veux pas le dire trop fort, mais quand même, il y a ceux qui profitent des vacances maintenant, parce qu'il y en a beaucoup qui étaient en vacances et attendaient que ces gens-là reviennent pour l'être. Ça aussi, je vous salue. Et une pensée pour ceux qui ont pas de vacances pantoute.
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0: Bon courage, on est ensemble jusqu'à 18h dans le trafic. On commence ça avec Green Day, American Idiot sur le meilleur de la musique.

tune de Road Trip Cruise, Florida Georgia Line, qu'on vient d'entendre sur le meilleur de la musique à haut. Et la chaleur se fait ressentir un peu partout sur la planète et ici même et dans les zoos, un peu partout dans le monde. On est obligé d'avoir de la créativité pour assurer le bien-être des animaux. C'est le cas à Prague, en République tchèque, où on atteint des températures au-dessus de 40 degrés. Et là, on peut s'entendre que c'est pas vraiment pas l'idéal pour des ours polaires. Et on leur donne des genres de popsicles, des blocs glacés remplis de poissons, de fruits et des légumes pour se rafraîchir et pour jouer avec. Ce qu'ils semblent apprécier. Il y a aussi les gorilles qui bénéficient de glace aux fruits suspendus dans leurs enclos. Des bons popsicles aux poissons. S'il y avait cette saveur-là, même en venant de la Côte-Nord, je pense pas que j'essaierais ça. La prochaine tune, c'est dans les saveurs de l'été 2026, assurément, Temper City Itself Aware sur le meilleur de la musique à haut. 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

0: des chums en fin de semaine qui étaient du côté du Sea Shack, qui est une auberge festive dans le coin de Sainte-Anne-des-Monts. Ils ont trippé. Et heureusement, c'est pas surpeuplé. Parce que, exemple, en Europe, il y en a des plages qui font rêver, mais c'est souvent surpeuplé. T'sais, on pense tous à une belle plage italienne, à quel point ce serait le fun en Grèce. Ça a l'air qu'il y a pas mal de monde aussi. Ça peut devenir vite désagréable, mais il y en a une qui est dure à battre. C'est la plage d'Amesha. Ça, Damesha, c'est en Chine, une plage qui est extrêmement fréquentée et qui ne fait que même pas 2 km. Là, on parle de 1,8 km de plage. On accueille de 30 000 à 50 000 visiteurs sur cette plage-là en semaine. Et la fin de semaine, pendant les vacances, ça peut atteindre 80 000 personnes entassées sur 1,8 km. Quel cauchemar quand même! Et cet été, là, on peut encore voir des photos de cette plage-là. À quel point le monde est tassé. Je sais pas comment tu fais pour avoir du fun. Moi, ça me fait capoter. On va respirer un peu dans les prochaines minutes avec Eagle Eye Cherry, Save Tonight. Ça s'en vient.
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6: Pour la fin d'après-midi à Latuc, c'est des nuages, quelques averses, maximum à 23 degrés, humidex qui peut atteindre 29 par endroit, 17 pour ce soir et cette nuit, avec quelques averses qui cessent vers minuit, généralement nuageux par la suite. Alternant soleil-nuages pour demain avec un maximum de 25 pour demain le 11 août, 40% de probabilité d'averse au cours de la journée avec un maximum à 25, humidex par endroit à 29. Et bonne nouvelle pour mercredi, à plus long terme, 24 et alternant soleil-nuages qui prévu à la TUC.
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6: Merci de nous avoir choisi pour ton retour à la maison. C'est le cas d'Anne-Elisabeth que je salue qui nous écoute en ce moment dans le trafic. La prochaine chanson, ça parle d'un setup avec des chandelles et une bouteille de vin. Peut-être que pour l'instant, c'est plus rayon du soleil et café glacé. On écoute Safe Tonight. C'est Eagle Eye Cherry sur le meilleur de la musique à haut.

À surveiller cette semaine, mercredi le 12 août, l'éclipse solaire totale. Il y aura aussi une éclipse lunaire partielle le 28 août prochain, donc un mois bien intéressant pour les observateurs de phénomènes dans le ciel comme ceux qui se produisent avec les précautions nécessaires, évidemment. Et pour d'autres fans d'astrologie, ben c'est signe de mouvement, signe de changement. Je sais pas comment tu vas anticiper l'éclipse solaire de cette semaine ou bien l'éclipse lunaire du 28 août. À toi de me le dire, tu peux m'écrire là-dessus, je suis bien curieux. Là. On sera pas trop dans les analyses comme la NASA, là. On regarde ça vraiment de manière très superficielle en surface, ce phénomène-là. Et je veux savoir si tu vas observer le phénomène ou si tu penses que ça va t'affecter.

0: Personnellement, la prochaine chanson, elle, elle va me rendre heureuse. C'est du Imagine Dragons qui s'en vient dans les prochaines minutes. Hein.
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1: Aujourd'hui, on est le 10 août, évidemment, comme à chaque année, ben, l'été passe trop vite. On va regarder qu'est-ce qui s'est passé à pareille date dans l'histoire de la musique. Un 10 août, à pareille date, il y a exactement 50 ans, en 76, Elton John joue le premier de 7 concerts au Madison Square Garden à New York. Tous les billets de tous les concerts seront vendus assez rapidement. À pareille date, en 92, Def Leppard entame la partie nord-américaine de leur tournée mondiale Seven Day Weekend, qui aura 248 spectacles. Ça en fait de la représentation. En 85, maintenant 41 ans, le Canadien Bryan Adams a son premier album numéro 1 au Billboard 200 avec Reckless. On connaît bien sûr les chansons Run to You, Heaven et Summer of 69. Cet album-là qui va rester au sommet pour 2 semaines. Et en 84, les Red Hot Chili Peppers lancent leur premier album éponyme. Ce sera le début d'une longue carrière pour eux. Et à pareille date, ça c'était dans les plus grosses tunes de l'été en 1999. C'est American Woman qui s'en vient de Lenny Kravitz.

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2: Ici Michel Scarpino, voici le bilan de l'actualité. Tout d'abord, la première ministre Christine Fréchette a annoncé les candidats de la CAQ qui se présenteront dans la région de la Mauricie. On apprenait que l'ancien journaliste Guy Veillette sera le candidat dans la Violette Saint-Maurice. M. Veillette a œuvré comme journaliste au quotidien Le Nouvelliste durant 30 ans. Depuis 2020, il était attaché politique et responsable du bureau de circonscription de la Violette Saint-Maurice. L'ancien député de Masquinongé, Simon Allaire, va se présenter dans la même circonscription, alors que l'ancienne directrice générale de l'Association des microbrasseries du Québec, Marie-Ève Miran, va poser sa candidature dans Champlain. Les Québécois pourront observer une éclipse solaire partielle dans la journée de mercredi. Le 12 août, la Lune va passer devant le Soleil. L'événement astronomique devrait avoir lieu de 11h30 à 16h. Alors qu'en Espagne et au Groenland, une éclipse totale est prévue, la population québécoise pourra quand même profiter du spectacle, car une éclipse partielle sera visible dans plusieurs secteurs. C'est dans les secteurs de Gaspé, Baie-Comeau et Rimouski que le Soleil devrait être le plus éclipsé. Notons qu'il est important de ne pas regarder directement le soleil sans protection adéquate, puisque cela peut entraîner de graves problèmes jusqu'à la perte partielle ou totale de la vue. Et puis la Fédération québécoise des chasseurs et pêcheurs a lancé une formation en ligne sur l'éviscération des gros gibiers pour aider les chasseurs à préserver leur récolte dans une réalité où les automnes sont plus chauds. Elle propose des tutoriels sur les trois principaux gibiers chassés au Québec, soit l'orignal, le cerf de Virginie, ainsi que l'ours noir. La formation, d'une durée de 90 minutes, peut être réalisée en fonction du rythme de chacun. Elle a été développée à la suite de rencontres qui ont été effectuées dans la communauté. C'est ce qui complète vos actualités Arsenal Media. 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
3: Dans le monde du sport, le joueur du Canadien Lane Hudson a effectué un bond de géant au classement des meilleurs défenseurs selon le NHL Network. Lui qui est maintenant au 6e rang, qui était classé 19e l'an dernier. Et il a eu une très belle saison 2025-2026. C'est pas passé inaperçu auprès des analystes de la Ligue nationale de hockey. Il est dans le même groupe que les Cale Makar, Quinn Hughes, Zach Werenski, ou bien même Rasmus Dahlin ou Miro Iskanen. Il est tout juste derrière cette élite de la Ligue nationale de hockey à seulement 22 ans. N'a raté aucun match la saison dernière pour un sommet personnel, 78 points avec un différentiel de plus 36. En plus encore, on parle souvent de la malédiction de la deuxième année. Lane Hudson, il connaît pas ça. Et en plus, en série, il s'est démarqué avec 16 points en 19 matchs. Un sommet chez le Canadien à égalité avec Nick Suzuki. Combien de points pour Lane Hudson cette saison? Il va faire au moins un point par match, c'est sûr. Du côté de la boxe, même avec un nez ensanglanté et deux yeux au beurre noir, c'est avec le sourire fendu jusqu'aux oreilles que Tamara Thibault a ressorti de son combat de boxe à Orlando, en Floride, samedi soir. La Québécoise a travaillé très, très fort et est devenue championne unifiée IBF et WBO des poids moyens à la suite de son éclatante victoire contre Desley Robinson. Exploit remarquable, étant donné qu'elle a accompli ça à son 5e combat seulement dans les rangs professionnels. Bravo à Tamara Thibault! Et finalement, on a intronisé la QV 2026 du Temple de la renommée du football en fin de semaine du groupe Le Carr Drew Brees. Le receveur Larry Fitzgerald font partie des 5 joueurs qui ont fait leur entrée en fin de semaine au Temple de la renommée de la NFL en 2026. On regarde tout de suite 2027 avec Gronkowski qui pourrait faire son entrée l'année prochaine.

pour plusieurs aujourd'hui. Bon courage avec ça. Et pour d'autres, c'est le début des vacances. On est en mode vacances, en mode été dans le trafic. Mon nom est Chuck. Je suis la personne de circonstance pour ça. J'aime bien ça, m'installer, retour à la maison avec l'été qui est là, avec bien sûr encore des belles journées qui nous attendent cette semaine. C'est vraiment de toute beauté. On a aussi de la belle musique qui s'en vient. Chabouzi qui a des gros hits en ce moment avec ses dernières chansons. Et la dernière fait pas exception. C'est Cowgirl, une toune parfaite pour aller prendre un petit verre entre amis. Veiller un petit peu, même faire du taureau mécanique s'il faut. Cowgirl, Chabouzi, ça s'en vient dans les prochaines minutes. Et comme promis, Lenny Kravitz, American Woman sur le meilleur de la musique à haut.

Triste nouvelle de dernière minute, on a appris un séisme puissant d'une magnitude de 7,4 en Colombie, au moins 111 morts, 87 blessés et bien sûr des dégâts qui sont importants selon un bilan provisoire en ce moment. C'est dans le coin, le département de Risaralda et Pereira, qui est la capitale, qui ont été touchés. Deux décès qui ont été signalés à Manizales, autre ville appartenant à la région touristique, la région du café, celle qui est connue pour son café. Évidemment. Épicentre qui s'est situé à San José del Palmar, dans le département du Choco Ouest, sur le littoral de l'océan Pacifique. Il n'a pas été émis d'alerte au tsunami, cependant. Ça peut aider un peu là, le travail des premiers secours dans ce coin-là. Donc, il y avait beaucoup de touristes, évidemment. Pour ça que je mentionnais que c'était la région du café. Il y a plusieurs passionnés qui se déplacent de ce côté-là. Donc, vraiment triste nouvelle en ce moment. Bien sûr qu'il y a d'autres détails qui vont suivre. On a maintenant Ariane Moffat en musique sur le meilleur, la musique à haut.

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2: Il y aura une formation disponible en ligne par la Fédération québécoise des chasseurs et pêcheurs du Québec qui lance une formation sur les enjeux de la chasse au gros gibier pour aider les chasseurs à préserver leur récolte dans une réalité où les automnes sont plus chauds, comme c'est le cas ici en Haute-Mauricie. C'est montlatuc.com pour avoir plus de détails. Dans les prochaines minutes en musique, c'est Zombie de Youngblood dans les prochaines minutes qui s'en vient tout de suite après ça.
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L'après-midi à La Tuque, c'est des nuages, quelques averses, maximum à 23 degrés, humidex qui peut atteindre 29 par endroit, à 17 pour ce soir et cette nuit, avec quelques averses qui cessent vers minuit, généralement nuageux par la suite. Encore un soleil nuage pour demain avec un maximum de 25 pour demain le 11 août, 40% de probabilité d'averses au courant de la journée avec un maximum à 25, humidex par endroit à 29. Et bonne nouvelle pour mercredi, à plus long terme, 24 et alternant soleil et nuages qui est prévu à La Tuque.

0: Au box-office nord-américain, c'est toujours Spider-Man qui domine. Spider-Man Brand New Day qui a poursuivi sa course effrénée au box-office, récoltant 144 millions de dollars aux États-Unis et au Canada pour son deuxième week-end. Tandis que Christopher Nolan établit un record personnel avec l'Odyssée. À la production de Sony et Marvel, Spider-Man, au total, c'est maintenant 1,6 milliard dans le monde entier en seulement 10 jours d'exploitation. Ça a seulement pris 7 jours pour devenir le film le plus rentable de l'année, détrônant haut la main Toy Story, histoire de jouets 5. Et l'Odyssée de Christopher Nolan a encore une fois très bien fait ce week-end. L'Odyssée qui dispose encore d'un marché important à conquérir là, pour leur chiffre. Ça va être majeur puisque le film va sortir ce vendredi en Chine, ce qui va gonfler encore plus les chiffres. On a vraiment des gros films au cinéma en ce moment. On compte déjà 5 films qui ont franchi la barre du milliard de dollars en 2026. Ça, c'est une première, ça n'avait jamais été atteint depuis 2019 que c'était pas arrivé. Donc, bonne coupe d'année quand même. On a dans les prochaines minutes un autre hit, c'est Homewrecker. Somber s'en vient sur le maire, la musique à haut.
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1: Un lundi comme ça, ça prend une toune qui punch et pas à peu près, c'est Creed qui s'en vient avec Mike Sacrifice. Merci d'avoir choisi le trafic sur le meilleur de la musique. 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
2: Ici Michel Scarpino, voici le bilan de l'actualité. Tout d'abord, la première ministre Christine Fréchette a annoncé les candidats de la CAQ qui se présenteront dans la région de la Mauricie. On apprenait que l'ancien journaliste Guy Veillette sera le candidat dans la Violette Saint-Maurice. M. Veillette a œuvré comme journaliste au quotidien Le Nouvelliste durant 30 ans. Depuis 2020, il était attaché politique et responsable du bureau de circonscription de la Violette Saint-Maurice. L'ancien député de Masquinongé, Simon Allaire, va se présenter dans la même circonscription, alors que l'ancienne directrice générale de l'Association des microbrasseries du Québec, Marie-Ève Miran, va poser sa candidature dans Champlain. Les Québécois pourront observer une éclipse solaire partielle dans la journée de mercredi. Le 12 août, la Lune va passer devant le Soleil. L'événement astronomique devrait avoir lieu de 11h30 à 16h. Alors qu'en Espagne et au Groenland, une éclipse totale est prévue, la population québécoise pourra quand même profiter du spectacle, car une éclipse partielle sera visible dans plusieurs secteurs. C'est dans les secteurs de Gaspé, Baie-Comeau et Rimouski que le Soleil devrait être le plus éclipsé. Notons qu'il est important de ne pas regarder directement le soleil sans protection adéquate, puisque cela peut entraîner de graves problèmes jusqu'à la perte partielle ou totale de la vue. Et puis la Fédération québécoise des chasseurs et pêcheurs a lancé une formation en ligne sur l'éviscération des gros gibiers pour aider les chasseurs à préserver leur récolte dans une réalité où les automnes sont plus chauds. Elle propose des tutoriels sur les trois principaux gibiers chassés au Québec, soit l'orignal, le cerf de Virginie, ainsi que l'ours noir. La formation, d'une durée de 90 minutes, peut être réalisée en fonction du rythme de chacun. Elle a été développée à la suite de rencontres qui ont été effectuées dans la communauté. C'est ce qui complète vos actualités Arsenal Media. 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
3: Dans le monde du sport, le joueur du Canadien Lane Hudson a effectué un bond de géant au classement des meilleurs défenseurs selon le NHL Network. Lui qui est maintenant au sixième rang, qui était classé 19e l'an dernier. Et il a eu une très belle saison 2025-2026. C'est pas passé inaperçu auprès des analystes de la Ligue nationale de hockey. Il est dans le même groupe que les Cale Makar, Quinn Hughes, Zach Werenski, ou bien même Rasmus Dahlin ou Miro Iskanen. Il est tout juste derrière cette élite de la Ligue nationale de hockey à seulement 22 ans. N'a raté aucun match la saison dernière pour un sommet personnel, 78 points avec un différentiel de plus 36. En plus encore, on parle souvent de la malédiction de la deuxième année. Lane Hudson, il connaît pas ça. Et en plus, en série, il s'est démarqué avec 16 points en 19 matchs. Un sommet chez le Canadien à égalité avec Nick Suzuki. Combien de points pour Lane Hudson cette saison? Il va faire au moins un point par match, c'est sûr. Du côté de la boxe, même avec un nez ensanglanté et deux yeux au beurre noir, c'est avec le sourire fendu jusqu'aux oreilles que Tamara Thibault a ressorti de son combat de boxe à Orlando, en Floride, samedi soir. La Québécoise a travaillé très très fort et est devenue championne unifiée IBF et WBO des poids moyens à la suite de son éclatante victoire contre Desley Robinson. Exploit remarquable, étant donné qu'elle a accompli ça à son cinquième combat seulement dans les rangs professionnels. Bravo à Tamara Thibault! Et finalement, on a intronisé la QV 2026 du temple de la renommée du football en fin de semaine du groupe Le Corps Drew Brees. Le receveur Larry Fitzgerald font partie des cinq joueurs qui ont fait leur entrée en fin de semaine au temple de la renommée de la NFL en 2026. On regarde tout de suite 2027 avec Gronkowski qui pourrait faire son entrée l'année prochaine.
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3: La toune qui punch pour ce lundi 10 août, c'est une toune qui fête son 25e anniversaire le 16 octobre prochain. C'est sorti sur le troisième album studio de Creed. C'est le premier single de Weatherhead. C'est la chanson qui les a propulsés cette année-là sur le sommet des palmarès aux alentours du mois de décembre 2001. C'était vraiment partout. Tellement qu'au Grammy Awards de 2003, ça a été nommé dans la catégorie meilleure prestation rock d'un duo ou d'un groupe au 45e Grammy Awards. C'est My Sacrifice, Credo.
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Il y a un concept de steakhouse en Floride qui commence à faire jaser pas mal. Est-ce que tu serais game d'aller dans ce genre d'établissement-là? À toi de me le dire. On permet aux clients de prendre leur repas entièrement nu dans ce genre de steakhouse. On organise des expériences gastronomiques nues les premiers lundis de chaque mois. L'idée vient du chef et propriétaire qui cherche une façon originale de faire connaître son restaurant et s'est confié au USA Today en disant que tout était planifié. On est capable de le faire parce que c'est des soupers qui respectent les règlements municipaux. C'est présenté comme des événements privés que le personnel est habitué.

Un concept de steakhouse, c'est $250 pour les hommes, $150 pour les femmes, $300 pour un couple. Donc, c'est pas donné en plus pour cette expérience-là. On t'offre un peignoir à l'arrivée et une serviette pour pouvoir couvrir la chaise pour manger proprement. Donc, je sais pas, toi, est-ce que tu serais game de participer à ce genre de souper-là? Ah, je m'abstiens de toute blague de steakhouse et de nudité. Don't speak! C'est ce que je me dis. No doubt, sans miaou.

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9: Météo. Pour la fin d'après-midi à La Tuque, c'est des nuages, quelques averses. Maximum à 23 degrés. Humidex qui peut atteindre 29 par endroit. 17 pour ce soir et cette nuit. Avec quelques averses qui cessent vers minuit. Généralement nuageux par la suite. Alternance soleil nuages pour demain avec un maximum de 25 pour demain le 11 août. 40% de probabilité d'averses au courant de la journée avec un maximum à 25. Humidex par endroit à 29. Et bonne nouvelle pour mercredi à plus long terme. 24 et alternance soleil nuages qui prévu à La Tuque.
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1: Je sais pas qu'est-ce qui se passait aujourd'hui, mais on dirait bien que c'était la journée pour les fast-foods au Québec pour annoncer toutes sortes de choses, décider de faire un mix de toutes ces nouvelles-là et on fait un survol de l'actualité en restauration au Québec pour aujourd'hui. La rivalité Québec-Montréal va se poursuivre côté poutine avec le premier Ashton qui ouvre en sol montréalais. Ça se passe aujourd'hui du côté du complexe Desjardins. Ashton, fondé à Québec en 1969 et bien connu à Québec, mais a toujours eu de la misère à percer le marché de Montréal. Et on le fait en achetant la banquise. Et là, on ouvre un premier restaurant en sol montréalais au complexe Desjardins. À partir de demain, les restaurants McDo du Canada vont offrir des breuvages fruités mixés avec du Red Bull. C'est ce que la chaîne a annoncé. Et ça fait jaser, évidemment. C'est au moment où, au Québec, on a interdit ce genre de boisson-là aux 16 ans et moins. Donc, est-ce qu'on va voir du monde se faire carter au McDo? Chose que je pensais pas voir un jour au Québec. Quand j'allais en Europe, ils vendaient de la bière, donc ça se pouvait que les gens se fassent carter, exemple, en Espagne. Mais là, au Québec, de se faire carter pour des boissons au McDo, quand même particulier. Et il y a aussi du côté de Tim Hortons, il y aura une nouveauté à compter du 12 août. On va plonger dans l'univers Harry Potter pour le 25e anniversaire de la sortie du premier film de la franchise avec un menu Harry Potter, des boissons, des repas spéciaux. À l'effigie d'Harry Potter, ça me rend nostalgique. Tout ça, tout comme la prochaine chanson. C'est une tune qui est sortie cette année en 2026. Mais deux bands que j'écoutais il y a justement à peu près ça, 25 ans. Yellow Card et Good Charlotte s'en viennent avec Bedroom Posters.
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0: pour l'édition du lundi 10 août. On est de retour pour le trafic à partir de 14h55 demain, mais on poursuit le plaisir pour l'instant. Une heure encore à faire ensemble avec les hits et que des numéros 1 des 30 dernières années. Et ça commence avec une toune qui fête son 30e anniversaire cette année, sortie en 96. Et c'est une toune certifiée, été certifiée, soleil, plage, terrasse, tout ce que tu veux. Sublime s'en vient à haut.
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11: Ici Michel Scarpino, un jury de l'État de New York a déclaré Luciano Fratolin, 46 ans, coupable de meurtre au deuxième degré dans la mort de sa fille montréalaise de 9 ans. Il a également été reconnu coupable d'avoir dissimulé le corps de sa fille. La dépouille de Mélina Fratolin avait été retrouvée l'an dernier dans un marais situé dans une zone rurale de l'État de New York. Ottawa prévoit réduire considérablement les coûts de transport de l'acier entre les provinces et les territoires au cours de l'année à venir afin d'aider les producteurs nationaux durement touchés par les droits de douane américains. Le ministre des Transports, Stephen McKinnon, a annoncé la mise en place d'un programme de soutien au secteur des produits de base qui octroiera 100 millions de dollars pour rembourser aux fabricants la moitié des frais de transport liés à l'acheminement par chemin de fer ou par bateau de produits sidérurgiques admissibles à travers le pays. Et puis Christine Fréchette ouvre la porte au retour des bouteilles de vin américain sur les tablettes de la SAQ, mais pas à n'importe quel prix. Des gains devront être obtenus pour le Québec avant d'en arriver là. C'était vos actualités Arsenal Média. On vous souhaite une bonne soirée à notre antenne.

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4: Bon lundi, bon début de soirée. Mon nom est Chuck, je m'installe pour la prochaine heure bien accompagné que de numéro 1 des 30 dernières années. C'est ça, les hits. On a Smashing Pumpkins qui s'en vient dans les prochaines minutes. 24K Golden, ce sera là aussi Jelly Roll pour Need a Favor. Le temps d'écouter une grosse toune d'été et un band qui est qualifié, étiqueté, été, tout simplement. C'est Sublime et What I Got sur le meilleur de la musique à haut.

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1: Même si c'est lundi, je pense que c'est une soirée barbecue. Ça vaut la peine d'en profiter. Déjà le 10 août aujourd'hui, on dirait que ça m'a frappé comme date. On va se faire croire qu'il reste encore quelques mois d'été dans les prochaines minutes. Avec Je suis en vacances de classe moyenne, il y a aussi Chris Stapleton qui s'en vient talk. Et pour l'instant, c'est Somebody Tell Me. On retourne en 2004 avec The Killers sur le meilleur de la musique.

0: 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À venir dans les prochaines minutes dans les hits, un des plus gros succès en carrière du groupe canadien Theory of a Dead Man, de leur 6e album studio Wake Up Call en 2017, le single RX Medicate dénonce la prise et les abus de médicaments. C'est une chanson qui mélange du rock, du pop, même du country légèrement rappé par endroits. C'est une chanson qui est vraiment complète, qui mélange les styles, et ça a été vraiment rafraîchissant à l'époque d'entendre Theory of a Dead Man, qui normalement était plus rock, y aller dans toutes sortes d'horizons. C'est tout un hit, RX Medicaid, qui s'en vient dans les prochaines minutes. Et U2 sera là aussi, une chanson qui a été utilisée pour plein de choses, pour des promos de la NFL, la NBA. Mais au départ, ça sortait en même temps. Et pour le film Tomb Raider, Lara Croft en 2001, c'est Elevation qui s'en vient sur le meilleur de la musique à haut.
1: On a encore plein de hits en réserve.

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0: C'est Ear de Chris Stapleton et Mumford & Sons sur le meilleur de la musique à eau.
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1: C'est tout pour les hits. Merci d'avoir été là. Le rendez-vous pour bien commencer ton mardi, c'est demain matin 6h avec les 100 000 matins. Mon nom est Chuck et je te souhaite un très beau lundi soir. Goodbye.
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3: Ici Michel Scarpino, un jury de l'État de New York a déclaré Luciano Fratolin, 46 ans, coupable de meurtre au deuxième degré dans la mort de sa fille montréalaise de 9 ans. Il a également été reconnu coupable d'avoir dissimulé le corps de sa fille. La dépouille de Mélina Fratolin avait été retrouvée l'an dernier dans un marais situé dans une zone rurale de l'État de New York. Ottawa prévoit réduire considérablement les coûts de transport de l'acier entre les provinces et les territoires au cours de l'année à venir afin d'aider les producteurs nationaux durement touchés par les droits de douane américains. Le ministre des Transports, Stephen McKinnon, a annoncé la mise en place d'un programme de soutien au secteur des produits de base qui octroiera 100 millions de dollars pour rembourser aux fabricants la moitié des frais de transport liés à l'acheminement par chemin de fer ou par bateau de produits sidérurgiques admissibles à travers le pays. Et puis Christine Fréchette ouvre la porte au retour des bouteilles de vin américain sur les tablettes de la SAQ, mais pas à n'importe quel prix. Des gains devront être obtenus pour le Québec avant d'en arriver là. C'était vos actualités Arsenal Média. On vous souhaite une bonne soirée à notre antenne.

En espérant que vous passez un beau lundi soir, François-Joseph qui vous accompagne dans cette première soirée de la semaine 10 août. 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

Le yoga, c'est populaire, ça calme, ça fait du bien. Je vous parle de deux séances de yoga en nature avec Yoga Lunaison de 18h30 à 19h30. Donc, une petite heure à faire du yoga, un bel endroit en plus de tout ça, au Parc des Chutes. Donc, demain, mardi 11 août 2026, c'est le rendez-vous qu'on vous donne. Donc, expert, amateur, aucun problème. Donc, belle séance de yoga en nature. On retourne au meilleur de la musique sur O. 97 ans.

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4: Ici Michel Scarpino, l'actuel directeur du bureau de circonscription de la députée Marie-Louise Tardy, Guy Veillette, sera candidat pour la CAQ dans la circonscription de La Violette-Saint-Maurice en vue des élections générales d'octobre. C'est ce qu'a fait savoir ce matin la première ministre du Québec, Christine Fréchette. Marie-Ève Miranda, dans Champlain, et Simon Allaire, dans Maskinongé, ont également été annoncés comme candidats dans la région de la Mauricie. L'ancien conseiller municipal Julien Boisvert est décédé jeudi dernier. M. Boisvert a comptabilisé tout près d'une vingtaine d'années d'implication dans la sphère municipale, autant comme conseiller dans l'ex-municipalité de Haute-Mauricie qu'à Ville-de-la-Tuque. Il s'est aussi impliqué sur la scène sportive, notamment comme reporter à la station CFLM pour la classique internationale de canot de la Mauricie. Ça complète le bilan de l'actualité Arsenal Média. 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